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le BBC Symphony Orchestra. On poursuit avec une autre œuvre qui flirte avec le classique, c'est celle de Valentin Hadjadj pour le très beau film de Lucas Daunt, Close, un film belge que vous pouvez voir ces temps-ci sur le site d'Arte. Un film extrêmement émouvant et profondément triste. Nous écoutons la pièce Rémy's Concert, extrait donc de la bande originale du film Close.

C'est le matin sur Jet FM que nous venons d'ouvrir avec une pièce d'Anna Klein, compositrice américaine contemporaine. Ici un extrait du disque Mythologie publié en 2020. C'était The Seamstress avec le violon de Jennifer Coe et

sur Jet FM, ce matin, la musique a dérivé depuis un extrait de la bande originale du film Close de Lucas Dont, bande originale signée Valentin Hadjadj. Il y avait ensuite Good Night, une pièce en trois mouvements de Henryk Górecki, compositeur polonais. La soprano Dawn Upshaw prêtait sa voix à cette pièce, elle a accompagné souvent les œuvres de Henryk Górecki. Et c'est une pièce qui est publiée sur le label Nonesuch en 1995. Ensuite, il y avait Arvo Pärt, un disque publié lui en 1991, baptisé Miserere, dont nous avons extrait la composition Sarah was 90 years old. Ça n'est pas 90 ans qu'elle a, mais un peu plus de 1000 ans, Hildegard von Bingen, et on continue de la jouer. Un extrait du disque Vox Comica, dans lequel on retrouve notamment la chanteuse Ariana Saval, publié en 2014, et c'était un Ave Maria. Puis il y avait ensuite Dead Can Dance, à l'époque de leur album éponyme sur le label 4AD, c'était Musica Eterna. Ensuite, Meredith Monk, qui est une forme d'éternité également, en compagnie de son vocal ensemble pour son tout dernier disque en date, publié à la fin de l'année 2025 chez ECM, Cellular Songs, nous avons écouté Happy Woman. Enfin, à l'instant, le piano délicat, subtil et arrangé de Bruce Brubaker pour des compositions de Brian Eno, Eno Piano, un disque publié en 2023 chez Infine. Nous avons écouté Music for Airport 1-1. On termine avec une nouveauté à sortir à la fin du mois de juin sur le label Drag City, c'est Stash, le premier album du duo BCMC. Derrière ses initiales se cachent Billy McKay et Cooper Crane de Beachin' Bias. Ensemble, ils explorent différentes sonorités autour des claviers et des guitares. Nous écoutons le morceau Tête à Tête, en français dans le texte, pour terminer cette programmation du matin.

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5: 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On vous emmène également à la redécouverte du duo Fleur Bleue, puisque la Ferrarock avait soutenu leur premier album en 2023. 3 ans plus tard et un déménagement au cœur de la Pennsylvanie, Delphine Lucie Lam et Vladimir Swan, qui forment le duo Fleur Bleue, sont de retour avec Question Mark Upon the World. 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

0: Marcus de Radioactive s'entretient avec AirDog. Le producteur prolifique sort son 14e album, The Awakening of the Shadows.
1: Bonjour à toutes et tous et bienvenue sur votre radio de la Ferrarock dans ce Dig Dig Diggers qui va être consacré en partie à un activiste du dub, un activiste qui depuis 20 ans nous enchante avec ses sorties et qui nous revient avec The Awakening of the Shadows. Il s'appelle AirDog, il est quelque part en montagne, on va le rejoindre d'ici quelques secondes après quelques notes de ce Roots Data qui ouvre ce très réussi et très bel album. Roots.

0: Bonne basse qui vous prend aux tripes, un son de guitare et aussi une voix et même quelques notes en italien. Bonjour Erdog, comment ça va?
1: Dig, dig, digger, pop, pop, pop, pop.
2: Ça va bien ou quoi?
0: On est ravis de te retrouver, on est ravis surtout d'avoir pu écouter ce The Awakening of the Shadows, et je m'excuse auprès des anglicistes.
2: Le réveil de l'ombre.
0: Le réveil de l'ombre, voilà, ça sera beaucoup mieux. Un très bel album avec, comme d'habitude, j'ai envie de le dire, parce que Erdog, nous te suivons depuis pas mal de temps, et sur les radios Ferra, et à titre personnel sur Radioactive, on te suit depuis quand même pas mal d'années. Je sais que tu es attaché à des belles covers qui mettre la nature, et la nature reste toujours, et même sur cet album, au centre de tes préoccupations. C'est important parce que ça se ressent dans ta musique, je trouve.
2: Eh ben oui, c'est important, et puis merci de le préciser. Ouais, c'est super important pour moi, parce que c'est mon autre métier, pour ceux qui ne sont pas au courant. Voilà, j'étais accompagnateur en montagne, j'ai fait une petite pause, mais je reprendrai. Et en même temps, la nature, parce que... c'est ma direction artistique, c'est pas, j'ai rien contre les autres, mais je me vois pas, moi, faire des covers devant des graffitis, tout ça, bien que je respecte. Et surtout, je veux dire que Gabriel, qui lui-même fait les covers, a un passé un peu de graffiti sur Lyon, où il taguait des trains en cachette et tout ça. Hein. C'est après, en vieillissant, il s'est calmé un petit peu, mais c'est toujours lui qui a fait mes pochettes depuis le début. Et c'est génial, quoi. Ça fait 20 ans presque qu'on est potes. Et voilà, c'est lui qui fait toutes les covers.
0: Et ça, c'est génial parce que la fidélité, c'est quelque chose qui te caractérise aussi, Erdog. Fidélité dans une musique, tout simplement, ce fameux dub multiforme, organique. Le terme est un peu galvaudé de temps en temps, mais là, pour le coup, il va à merveille, il te scie à merveille. Et puis aussi, l'air, pas l'air du temps, mais en tout cas, tu écoutes aussi. Tu es quelqu'un qui se renseigne sur ce qui se passe autour de lui, même si tu es dans l'Ardèche. J'allais faire encore une gaffe en disant Ariège. Non, l'Ardèche. Et si tu es aussi branché sur la nature, tu sais ce qui se passe autour de toi. Je voulais quand même qu'on parle de cette collaboration avec... Camarade.
2: Alors Camarade, c'est un guitariste avec lequel je travaille depuis plus de 10 ans. En fait, pour aller au fond du truc, c'est que quand moi je suis arrivé en Ardèche, je l'ai rencontré d'abord en tant que personne, et ensuite il m'a dit qu'il faisait de la guitare, et c'est à ce moment-là que ma carrière artistique elle a basculé. C'est-à-dire que j'avais un ancien pseudonyme avant, que je peux dire c'était Monsieur Duc, et j'habitais à Lyon, tout ça et tout. De la musique un peu plus électro, et mon côté énervé, on va dire.
0: Ouais.
2: Et du coup, j'ai basculé. C'est là où j'ai changé de pseudonyme en 2013-2014. Et Gabriel, qui me suivait depuis le début, qui me faisait les covers de mes anciens groupes que j'avais eu sans rentrer dans les détails, m'a dit « Erdog, maintenant, il faut que tu sortes un vinyle, tu fais du dub. » Et c'est parti de là. Et du coup, y a Flo qui est arrivé, qui a participé sur The Dragonfly Rags, et qu'on a sorti en vinyle. Et depuis, il a toujours été sur tous les albums. Un peu plus loin maintenant, parce qu'il a un groupe de musique à lui, mais il est toujours là pour faire quelques grattes, quelques cocottes, quelques thèmes. Et il est très bon, et je l'adore, c'est un ami, quoi.
0: Et avec cet ami, eh bien, vous avez réalisé ce 14e album de ta carrière. Revenir quand même sur ce qui s'est passé au mois de novembre, j'y tenais, cher Erdog. Tu as proposé, il me semble, en téléchargement gratuit, comme ça, un album, une espèce de compile comme ça, d'instrumentaux que tu avais réalisé au cours de tes 20 ans de carrière, où tu invitais d'ailleurs certains à poser leur voix dessus. Et je note quand même que la voix est quand même bien présente sur ce Awakening of the Shadows, parce que c'est peut-être l'instrument qui avait été le moins exploité avant, entre les du mois de novembre et cette création, ça s'est fait en parallèle, ça s'est fait ensemble tout ça.
2: Alors la compilation For Few Ready More, qui est un petit jeu mot pour quelques dollars de plus, sauf que c'est pour quelques rythmes de plus, c'est encore Gabriel qui a trouvé cette merveilleuse idée avec la cover qui est absolument géniale. Au lieu de tenir un pistolet, il tient une banane,
0: ouais,
2: pour rappeler le côté peace de Erdog et de la nature, quoi. Et du coup on a repris avec l'ingénieur du son 18 quelque part des morceaux qui ont le mieux marché dans ma carrière, voilà, les plus bling bling entre guillemets, hein. Et on a enlevé ma voix parce qu'il y a beaucoup de gens qui me disaient ouais, mais tu sors pas des des vinyles avec une partie, tu sais, une partie, la partie riddim, quelque part, ça veut dire la partie sans ma voix. Et il y a des sounds qui auraient voulu s'amuser à chanter dessus. Et donc, du coup, on a dit, bah allez, non seulement on va faire ça, mais en plus... On va faire un jeu concours. Et donc, du coup, il y a 18 morceaux sur cette compilation que j'ai déjà sorti, hein, mais avec mon chant, cette fois-ci, sans mon chant, pour que des artistes connus ou pas puissent proposer quelque chose. Et moi, en tant que producteur maintenant enregistré à la SPPF, plus tout ce qu'on veut, qui est quand même pas mal de connaissances, tout ça, ben, je pouvais aider les amateurs aussi à s'inscrire à la SACEM. Tout un tas de choses comme ça. Je ne vais pas rentrer dans les détails, ça va être ennuyeux pour l'interview. Mais du coup, voilà, mettre à disposition mon savoir, entre guillemets. Et voilà. Et en fait, il y en a trois. Donc là, il y a trois personnes qui ont fait un super travail. Et donc, du coup, ça sortira prochainement. Je laisse un peu passer. Il y a l'album à défendre.
0: Eh oui.
2: Mais dans pas longtemps, il y aura trois morceaux, justement, issus de cette compilation, avec des gars qui ont fait un super truc que j'ai hâte de sortir.
0: Et c'est bien de le dire. Et je disais la voix. Alors la voix, toi, tu la traites comme un instrument. Je souriais tout à l'heure quand tu disais bling bling, parce que ça va tellement pas avec toi, bling bling. Mais en tout cas,
2: c'est sûr.
0: La voix, tu la traites comme un instrument. Tu t'en sers aussi comme un instrument, comme peut-être la basse ou comme peut-être même d'autres éléments qu'on retrouve sur tes albums. Mais je sais que t'es un explorateur. T'aimes beaucoup fouiller. D'ailleurs, tu partages ça sur des petites vidéos qu'on peut voir sur le web. C'est important et c'est fait aussi avec de la bonne humeur, ça.
2: Oui, en ce moment, je fais de la création de contenu parce que, j'ai 46 ans. Et comme j'explique vite fait aux internautes qui me suivent, moi, j'ai connu la musique où, si tu voulais qu'on entende parler de toi, il fallait soit coller des affiches, soit faire un album, soit avoir la chance d'être dans un fanzine. Et moi, j'ai connu toute cette époque-là. J'ai été dans des magazines comme Longueur d'onde, comme Ziva, j'en ai oublié plein. Et du coup, il faut évoluer avec le temps. Et j'ai pas envie d'être un vieux con, entre guillemets. Il faut savoir évoluer avec ce qui se passe. Et donc, j'ai investi dans un super téléphone à 1500 balles parce que mon photographe, il disait, Bruno, c'est le moyen de gagner ta vie. À un moment donné, il faut aussi que tes vidéos elles ressemblent à quelque chose, que ça soit propre. Et c'est parti de là. Et en fait, on a fait un contenu, deux contenus sur un peu tout. Et en fait, c'est parti à la base dans un intérêt, pour dire la vérité, parce que je suis quelqu'un de franc. Et en fait, je me suis rendu compte qu'avant, il n'y avait rien, que je partageais rien avec les gens,
0: ouais,
2: avec le public, que c'était tout le temps pareil. Des vidéos sur scène, salut, big up les massives, c'était super samedi, à bientôt. Des photos où les gens, ils en ont marre de voir des photos de scène, c'est bon. C'est toujours pareil, en fait.
0: Fallait être interactif, du coup, il faut aller vers ça, quoi.
2: Voilà, poser des questions, répondre à des gens, aller au profond, en fait, c'est un peu inside Herdog, quoi.
0: Exactement.
2: C'est comment ça marche et tout, et ça marche très fort, je suis très content.
0: Et puis c'est bien parce que tu n'es pas avare et de bons conseils déjà, et tu n'es pas avare par rapport à ta création, parce que tu expliques comment, dans ton grand chaudron dub, tu crées tous ces sons qui nous enchantent. Je propose de nous écouter quelques notes de Digital Joy dont tu... Alors, je sais pas si c'est toi qui le dis, mais le dossier de presse qui accompagne dit que c'est un peu le tube de ce bel album The Awakening of the Shadows. On s'écoute ça et on se parle juste après.
2: Allez.
3: 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Okay. Farce. 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

0: Ah, il y a de la joie sur ce titre Digital Joy. Et vous avez la prolongation en direct avec Herdog, l'auteur lui-même de ce The Awakening. Je vais arriver à la prononcer bien un jour, hein, Awakening of the Shadow. Album sorti avec ta production personnelle, Herdog. 14e album de la carrière et puis quelqu'un qui ne ménage pas sa peine pour partager sa création et ses joies, comme on le disait juste avant. Cet album, quand même, il est important, Herdog, sur un aspect, c'est qu'il recouvre le spectre large des musiques qui peuvent amener au dub. Je pense évidemment aux musiques jamaïcaines. Il y a du ska, par exemple. Il y a des choses un peu digitales, à l'image de ce qu'on vient d'écouter. Il y a des choses même roots, assez roots. Il y a de l'italien aussi. Il y a beaucoup de choses. C'est un panorama, cet album, un petit peu, quand même.
1: Ouais, en gros, c'est ça. Cet album, c'est un peu le... Alors, ça vient pas de moi, pour le coup. Ça vient de Gabriel et de gens qui me suivent depuis longtemps. Ils m'ont dit qu'ils avaient l'impression que ça... C'était un peu la conclusion de tous les albums précédents que j'avais sortis. Il retrouvait un peu d'énergie, un peu comme il y a un morceau qui s'appelle Kick, qui est assez rock, très rapide. Vers la fin, il y a des morceaux un peu plus sombres quand même, vite fait, pas non plus, mais plus mineurs, on va dire. Et voilà, comme tu dis, il y a un peu, ça attaque avec un petit peu reggae, mes racines chant italien. C'est un peu nouveau sur celui-ci, il y a quand même de l'afro-dub, je l'ai appelé comme ça.
0: Ouais, c'est vrai.
1: Je vais pas dire afro-beat parce que je ne fais pas du Fela Kuti ni du Femi Kuti, je n'ai pas la prétention, mais... Il y a quelque chose d'afro et du coup, exactement, ça vient taper dans les racines, comme d'habitude, jamaïcaines et qui est parti un peu vers l'Angleterre, qui après qui est venu en Europe, enfin en France. Du moins, puisqu'ils n'en font plus partie.
0: Et je pense à la scène lyonnaise. Je pense un peu quand même à cette scène lyonnaise des années 90-2000, les Highton ou à la scène angevine avec Zenzile, etc. Il y a aussi un tout petit peu de ça. Ça, c'est une scène qui t'a quand même marqué aussi au début de ta carrière.
1: Ah bah alors moi, oui, c'est complètement la scène qui m'a marqué. Pour dire la vérité, je suis parti à Lyon en 2005.
0: Ouais.
1: J'avais sorti le premier album, Monsieur Duc m'a fait vomir, qui a été un flop total parce que d'un coup, moi qui étais à la campagne, je me suis rendu compte qu'en ville, la durée d'une affiche, c'était 1h30, que personne ne parlait de mon album et que je me retrouvais avec 300 CD boîtier cristal à la maison. Et en plus, bref. Et du coup, j'ai découvert très rapidement 13 rue René Leno, Jarring Effect,
0: ouais.
1: Qui est quand même, ils ont eu leur période phare, et donc toute l'équipe de Mo, tout ça et tout, et là d'un coup, ça a été la révélation, quoi. Le label Jarring Effect avec Highton, il y avait Interlope à la Monsieur Orange, le Fred et tout ça à l'époque.
0: Voilà.
1: Cali Live Dub, excellent. Cali Live Dub, pour moi, c'est un grand groupe de dub, mais il y a le son lyonnais quand même.
0: Ouais.
1: Il y a cette espèce de son un peu dark. Que je reconnais de suite quand c'est du dub lyonnais. C'est un peu mineur, c'est un peu médiéval, j'adore. Et du coup, voilà, j'ai découvert aussi par rapport à ça. Et c'est Kanka, quelque part, moi, qui m'a révolutionné un peu le son au niveau de la scène, je veux dire.
0: Ouais.
1: Kanka, ça a été le premier. Avant, on avait des intros, je ne sais pas si tu sais, tu sais, tu allais voir un concert, le groupe, il jouait le morceau, il y avait une intro et tout ça. Et Kanka, lui, il a révolutionné le truc. Il est arrivé, il attaquait directement avec une grosse caisse sur tous les temps. Boum, c'était ultra dynamique et c'était hyper efficace. Et pour moi, j'ai été très marqué pour la scène par rapport à lui, quoi. Entre 2005 et 2010, il était pareil, il était de partout. Donc c'est un artiste qui m'a beaucoup marqué scéniquement et puis même au niveau par sa musique. Hein. Et du coup voilà, et tout le reste et Ezekiel
0: ouais,
1: hein, quand même Barbarie, tout ça et tout, c'était une époque formidable.
0: Et puis aussi l'Angleterre un petit peu, parce qu'il y a un peu de Stepa quand même sur cet album aussi, et puis forcément toute cette scène, cette international dub à laquelle tu appartiens quand même depuis une vingtaine d'années maintenant, justement c'est quand même quelque chose qui m'a souvent... Je me suis posé la question par rapport à ta vision, enfin pas à ta vision, mais à ton impact sur l'international quand même, Herdog, parce que c'est une musique qu'on peut écouter dans le monde entier. Est-ce que tu as des retours quand même de temps en temps de gens qui de assez lointains, de contrées un peu plus exotiques, on va dire ?
1: Alors oui, j'ai des comme c'est moi qui suis producteur, j'ai des outils de statistiques.
0: Oui.
1: Et même avec le groupe Meta, c'est-à-dire Insta, Facebook, j'ai un truc vérifié, donc je peux avoir à des données qu'on n'a pas avec un compte gratuit quelque part. Et du coup, quelque part, dans le top pays, bien évidemment, il y a la France. Mais après, très vite, on a la Suisse, la Belgique. Et là, complètement bizarre, en cinquième, c'est le Mexique.
0: Ah oui.
1: Ouais, voilà. Et en cinquième, c'est le Mexique. Après, tu as l'Australie. Donc, ça voyage pas mal, en fait. Et c'est ce dont je me suis rendu compte, en fait, que c'était pas que Lyon, tout ça et tout. Et je le vois aussi par rapport au téléchargement sur Bandcamp, voilà, qui est un site exprès plus pour artistes, quoi, entre guillemets. Et je le vois aussi par rapport à ça, par rapport au pays, en fait. Donc, du coup, ça s'exporte bien. Et du coup, c'est cool aussi, quoi.
0: Bah c'est tout ce qu'on peut souhaiter, en tout cas pour cet album, évidemment. Tu parlais de Bandcamp, est-ce que c'est l'adresse à retenir pour se procurer, Erdog, ce The Awakening of the Shadows?
1: Alors, il est sur Bandcamp, mais alors, c'est tout nouveau, il est sur Le Bon Coin et Vinted, parce qu'il faut vivre avec son temps.
0: Sur Vinted et Le Bon Coin, donc vous pouvez
1: Ben
0: aussi
1: ouais, c'est
0: commander en neuf.
1: rapide.
0: Voilà, c'est ça. Et puis tu envoies des petits goodies. Je sais que tu as mis les autocollants, tu as mis le visuel. Je sais que tu n'es pas radin et on peut espérer ça en se procurant cet album sous tous les formats, évidemment.
1: Ah oui, il y a affiche offerte qui est magnifique et sticker offert, bien évidemment, avec le vinyle. C'est un 12 pouces. Hein.
0: Ouais.
1: Voilà, 33 tours, 12 pouces. Et il y a aussi un digipack. Et il y en a plein qui m'ont dit, mais pourquoi tu fais des CD, ça marche pas? J'ai fait, mais c'est pas parce que tu penses ça que c'est la réalité. J'ai dit, il y a des gens qui m'achètent des CD. La plupart ont plus de 35-40 ans, c'est vrai. Mais ça revient. Et c'est ce que j'explique aux gens. Ça revient toujours. J'ai fait, vous allez voir qu'au bout d'un moment, les CD, ça va revenir.
0: La vie, c'est un
1: Et
0: cycle, un petit peu.
1: c'est un cycle, hein. Et tu le vois, hein, le CD, en ce moment, tu as les Jones, la Gen Z, comme on dit, qui réécoutent le rap de l'époque. Hein. Bon, bah, moi, j'ai grandi avec l'école du micro d'argent, voilà, c'est
0: Voilà.
1: forcément. Le CD, il se vendait 4 euros il n'y a pas longtemps. Je te laisse deviner maintenant le prix qui vaut le CD Digipack d'Ombre et Lumière et de toute la série. Et donc, du coup, il y a tout qui revient tout le temps. Donc, c'est un cycle, comme tu as dit.
0: Eh ben en tout cas, ce cycle, nous, on est ravis de le remettre en avant. On a beaucoup aimé cet album. On continuera évidemment à le défendre sur les radios de l'affaire Arok, cher Erdog. Bonne balade en Bretagne, j'allais dire en montagne. Et tu peux venir en Bretagne, il n'y a pas de problème. Mais en tout cas, continue à nous enchanter avec ces aventures que tu nous fais partager, que tu nous as fait partager aussi sur cet album avec Camarade, j'y tiens. Et puis, bah, continue comme ça, je ne peux pas dire mieux. Qu'est-ce que tu veux que je te dise?
1: Ben moi, j'ai envie de dire un gros merci à Radioactive déjà, un gros merci à la Ferrarock parce que ben, ils me soutiennent aussi en tant qu'artiste indépendant. Et ça, c'est génial aussi de retrouver encore ça. Et j'aurais pu être ne pas retenu, mais c'est passé. Ça me fait très plaisir aussi que vous ayez retenu mon album pour l'album de la semaine.
0: C'est pourquoi? C'est parce que
1: Donc.
0: c'est de la qualité, c'est pour ça.
1: Bah en tout cas, c'est cool. Et je tiens à préciser qu'il n'y a aucune intelligence artificielle dans ce que je fais. Voilà.
0: Merci, et on n'avait pas de
1: Voilà.
0: doute là-dessus.
1: Voilà, non, mais c'est bien de le dire. Même pas rien, même pas une ligne de batterie, rien, rien. C'est tout composé.
0: Courez vous
1: Avec des
0: procurer.
1: machines, certes, mais c'est composé.
0: Courez vous procurer ce Erdog, The Awakening of the Shadows. Merci à toi, Erdog, et longue vie à toi, tout simplement.
1: Ah bah merci, et puis à bientôt pour le prochain album, peut-être.

Salut les Diggers, aujourd'hui on plonge dans une musique qui flotte quelque part entre la dream pop, shoegaze, l'indie pop ultra mélancolique et bien sûr l'écriture. On reçoit Fleur Bleue à l'occasion de la sortie de Question Marked Upon the World sur vos radios Ferrarock. Alors quand on écoute Fleur Bleue, on entend tout de suite cette tension entre douceur très mélancolique et quelque chose de plus abrasif ou même brumeux, un petit peu.

0: 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Avant d'entrer dans le sujet de cette sortie, j'aimerais connaître un peu la team de Fleurs Bleues. Alors déjà, bonjour à vous et surtout, qui compose l'équipe ?
1: Bonjour.
2: Bonjour.
1: Alors on est deux, on est un duo. Moi c'est Delphine.
2: Et moi c'est Vlad.
0: Ok, enchantée Delphine, Vlad. Vous, votre musique, elle évoque autant la dream pop un peu 90s que des choses plus indie pop, mais toujours avec cette écriture au centre. Dans votre tête, la chanson naît d'abord comme plutôt une architecture harmonique ou d'abord plutôt comme un paysage sonore ?
1: Ah, c'est une très bonne question, je pense que c'est vraiment les deux. On a une manière de composer qui est très différente, moi et Vlad. Et on en a une troisième où on est vraiment en symbiose. Donc on a trois manières, je pense, de faire les choses. Moi, je pars plutôt de l'écriture. J'écris ma chanson voix-guitare, okay, avec les paroles qui viennent petit à petit. Ou parfois, j'écris un poème et après, je le mets en chanson. Et Vlad, je pense, t'as plutôt tendance par la guitare, quoi.
2: Ouais, c'est vrai que moi, je me considère comme avant tout un guitariste, mais j'accorde une importance très importante aux mélodies. Et c'est vraiment ça qui dirige mon écriture. Quand j'écris les textes, ça va toujours venir en dernier lieu après avoir élaboré tout un paysage sonore. Et tu disais, oui, la troisième manière de composer, ça c'est pour pas mal de morceaux en fait. On va prendre nos instruments, guitare ou ça peut être autre chose. Delphine, de temps en temps, elle joue du violoncelle ou du piano. Et on va commencer à jammer. Et là, ça va être des choses très spontanées où la musique et les paroles vont venir ensemble, un peu comme ça, de nulle part, par l'inspiration qui est dans l'air.
0: Et dans les morceaux, il y a une vraie attention à l'espace. On sent des réverbes, de la profondeur, même dans le placement des guitares. Est-ce que dans votre tête, vous composez déjà, vous avez déjà une idée de cette création avant même de toucher l'instrument ?
2: Ah, c'est une bonne question, ça aussi.
0: Pas facile.
1: Ça dépend. Mais
2: Moi, ça me rappelle beaucoup l'écriture de All the Little Things, qui est notre
1: bon exemple.
2: Ouais, c'est notre dernier single. Et en fait, on était dans notre appartement et je jouais un peu sur mon ampli, mais sans penser à quoi que ce soit. C'était juste en fait, sans avoir l'idée de composer, c'était juste jouer sur ma guitare. Mais j'avais mis une énorme réverb. J'avais mis une énorme réverb et j'aimais bien ce son qui prenait tout l'espace de la pièce. Et toi, j'ai l'impression que c'est cet aspect-là du son qui t'a inspiré en fait pour spontanément en fait venir avec
1: les paroles. Les paroles et une mélodie, c'est vrai.
0: Le titre de l'album à sortir, donc Question Marked Upon the World. Ce titre, il est très fort. C'est un écho avec le monde dans lequel on vit aujourd'hui. Pourquoi vous avez choisi ce titre comme bannière du disque ? Est-ce qu'il résume plutôt un état émotionnel ou une manière de regarder justement ce monde et de se poser des questions ?
1: Encore une fois, je pense que c'est les deux. C'est une question qu'on s'est posée justement. Et je pense que, en tout cas, moi personnellement, j'ai été, et je pense que beaucoup de monde, depuis la sortie de notre premier album en 2023, je me sens en dissociation avec ce qui se passe dans le monde, etc., pour pouvoir mener une vie quotidienne avec, donc politiquement, socialement, émotionnellement, tout se mélange en fait, je pense. Et ces chansons, on les a écrites un peu en 2022, 2023, 2024, on les a finies, je pense. 2024, 2025, on les a finies, on a passé plusieurs années à les écrire. Et je pense qu'elle représente aussi cette évolution d'état mental à la fois avec nous-mêmes, donc c'est-à-dire le travail qu'on peut faire nous-mêmes, que ce soit émotionnel, psychologique, dans nos relations sociales, de la relation à nos proches, nos relations à nous-mêmes, etc. Donc c'est très introspectif. Question marked upon the world, c'est la question qu'on se pose à nous-mêmes, c'est une introspection, mais en même temps c'est aussi la question du rapport au monde, et le rapport au monde, il est forcément, je pense, politique. Donc c'est aussi comment on peut comprendre le monde dans l'état actuel. Enfin, en tout cas, c'est pas vraiment comprendre, parce que je pense qu'il est impossible à saisir puisqu'on le vit actuellement, mais c'est plutôt une question laissée en suspens sur le monde qui nous paraît incompréhensible, insaisissable, et en même temps dont on essaie de saisir la beauté.
2: Et c'est aussi l'incertitude qui plane sur le monde actuel. Et moi, c'est vraiment quelque chose qui me pèse énormément depuis plusieurs années. Et j'ai réalisé que ça affectait beaucoup mon état d'esprit au jour le jour et que ça m'empêche en fait vraiment d'être heureux, quoi. Très concrètement, l'évolution politique dans les démocraties.

enfin, que ce soit aux États-Unis ou en Europe, c'est les guerres qu'on pensait en fait finalement, enfin, datées d'un autre siècle d'une certaine manière, mais qui au final, on a l'impression qu'il y a un renversement politique et plus du tout à quoi s'attendre en fait pour l'avenir.

0: On l'a dit tout à l'heure, vous avez déjà dévoilé trois premiers titres sortis le 17 avril. All the Little Beings, vous l'avez mentionné. Il y a aussi Surrender et le Funambule. On sent des morceaux plus concis, mais aussi plus directs parfois pour ces nouvelles sorties. Vous aviez envie d'aller vers une écriture plus frontale et d'être direct dans ces morceaux?
1: Alors oui, tout à fait. Ouais. C'est intéressant que tu le notes parce que ouais, c'est un peu la ligne directrice en fait qu'on s'était donnée. C'était moins de réverbération sur certains éléments, comme par exemple la voix sur le Funambule, c'est un bon exemple. C'est aussi la volonté d'être plus incisif dans notre son en général.
2: Moi, je le résume un peu ainsi, c'est ne pas avoir peur d'être plus pop, je pense. Enfin, ça reste indie pop, mais par rapport au premier album, on avait mis pas mal d'effets de reverb, etc. Là, on n'avait pas peur d'avoir des mélodies, d'avoir une basse très simple, une mélodie assez simple niveau de la voix et des accords, et après de rajouter des textures par-dessus.
0: Justement, c'était ma question suivante pour le Funambule. On a cette mélodie assez pop et pourtant une émotion un peu plus sombre. L'idée de l'équilibre et du Funambule, donc, est-ce que ça vous représente un peu vous, justement, sur votre manière de tenir sur votre fil malgré tout ce qui se passe dans le monde en ce moment?
2: Ouais, tout à fait. Je pense que ça résonne vachement. Et cette chanson, c'était une base que j'avais écrite juste au clavier, à la voix, en rentrant le soir après un boulot que j'aimais pas du tout. Et donc je pense que ça représentait aussi je pense le fait d'être sur un fil tout le temps avec la dépression, avec le burn-out, etc. Donc c'est lié à un quotidien aliénant, mais qui est en résonance aussi avec le monde, avec ce qui se passe politiquement dans le monde. Donc oui, tout à fait. Ouais.
1: Et c'est marrant parce que ça résonne aussi vis-à-vis en fait de la manière dont on travaille les morceaux, parce que on contribue tous les deux à l'ensemble de nos morceaux et on est un peu nous-mêmes en permanence en train de se challenger en fait quand on fait les arrangements, l'un veut partir dans une direction, l'autre dans l'autre, et on cherche une sorte de compromis qui, je pense, contribue à cette tension en fait qui peut apparaître dans pas mal de morceaux, quoi.
0: On est beaucoup en effet à vivre malgré ce monde qui nous entoure, et puis je pense que beaucoup d'auditeurs aussi ont des jobs qui leur plaisent pas. Ce serait quoi toi ton petit conseil? Donc finalement l'écriture ça permet justement de ressortir tout ça, toutes ces émotions négatives, mais quel conseil on pourrait donner aux auditeurs qui se retrouvent peut-être face à un mur, dans un job qui leur plaît pas, où ils ont l'impression de pas vivre leur vie?
2: C'est dur de donner des conseils dans ma position, mais je trouve que c'est quelque chose effectivement qui peut s'appliquer à tout le monde. Je pense que l'écriture, moi, c'est essentiel dans ma vie. Ça me permet de rester un peu saine, je pense, parce que sinon, j'y arriverai pas. C'est très très important pour moi, et je pense que tout le monde peut trouver une manière, une sorte d'exutoire. Si on va mal dans un boulot, faut changer, hein. C'est dur. Je sais que c'est facile à dire parce que parfois on est bloqué, etc. Mais il y a toujours moyen avec de l'aide, il ne faut pas hésiter à demander de l'aide autour de soi. Il suffit parfois d'un tout petit peu d'aide, de la motivation, et en fait, on peut s'extraire d'une situation qui paraît impossible. Et c'est important de garder espoir. Voilà.
0: On a beaucoup parlé des réverbes, des effets, etc. Moi, j'avais une question un peu nerd. Je voulais savoir, est-ce que vous utilisez des pédales ou des familles d'effets, des choses qui sont devenues un peu indispensables dans votre son, des choses un peu chouchou que vous vouliez nous partager?
1: Alors, je peux être très nerd, moi aussi. pour cet album-là, moi, par exemple, sur mes guitares, je voulais vraiment des sons assez bruts sur pas mal de mélodies. Comme sur All the Little Beings, il y a plein de petites mélodies de guitare à travers le morceau. Et c'est en fait un vox assez 15 saturé qui donne un son très brut, très granuleux. Ça j'aime beaucoup. Ça revient sur pas mal de morceaux de l'album. On a expérimenté avec les reverbs, les délais. C'est vrai qu'en fait on a tout un arsenal de pédales, mais c'est voilà, reverb, délai, chorus, c'est un peu les classiques. On a un peu joué avec les délais aussi, avec des délais qui sont un peu longs, qui permettent en fait que on joue une note et elle revient que une demi-seconde après, mais dans un morceau une demi-seconde ça peut être très long. Et donc ça permet en fait d'essayer de construire un peu des mélodies comme ça en ping-pong à mesure qu'on joue. Et ça typiquement ça apparaît sur le solo de Mélodie.

0: L'album donc s'appelle Question Mark Upon the World. Il est signé chez Sunday Records. C'est la première fois que vous signez chez ce label?
1: Oui, tout à fait. En fait, c'est marrant parce qu'on a fait une tournée aux États-Unis en 2024 pour la sortie de notre premier album, Unrequited Love. Et on a fait énormément de rencontres sur la route, et dont ce label en fait.
2: Enfin, on a eu deux premières parties sur notre tournée qui étaient signées sur ce label et on s'est trop bien entendu avec eux. Donc je pense que naturellement on a pensé proposer l'album. Comme on a aussi déménagé ici, enfin aux États-Unis, je pense que c'était important pour nous qu'on ait une présence ici, sachant qu'on autoproduit aussi tout quand même en France. Donc on a notre structure, November Soul, ce qu'on met un peu moins en avant, mais on est aussi
1: C'est-à-dire que voilà,
2: autoproducteur. Ouais.
1: Sunday Records, c'est pour les États-Unis, et en France, on autoproduit, on est sur notre structure qui s'appelle November Souls.
0: D'accord. Mais d'ailleurs, vous êtes toujours aussi proche des États-Unis, lors notamment de la première tournée. Et là, vous allez repartir. Alors, vous passez bien sûr par la France, notamment par Caen, en Normandie. Et ensuite,
1: Oui.
0: vous repartez sur les États-Unis.
2: Ouais, exactement. On a une tournée en France pour le mois de mai. On va jouer à Caen, à Roubaix, dont je suis originaire, à Paris pour notre release au Point Éphémère le 25 mai. Et on repartira du coup en juin pour les États-Unis, où on va faire des concerts sur la côte Est, où on habite maintenant, à New York, à Harrisburg en Pennsylvanie, à Boston. Et après, on va aller sur la côte Ouest pour faire un peu la même tournée qu'en 2024. On a une grosse tournée quand même entre la France et les États-Unis. On est impatients
1: Quinzaine de
2: de
1: dates.
2: pouvoir jouer. Pour pouvoir jouer ces dates.
0: Oh, puis du coup, retour à la maison à Roubaix, mais aussi à la maison à New York, finalement. Deux maisons très différentes, très loin l'une de l'autre,
2: Ouais.
0: mais j'imagine un public aussi très différent.
2: Ah bah oui, j'imagine. Ouais. On n'a jamais joué à Roubaix,
1: Ouais, c'est la première
2: donc
1: fois pour
2: on
1: moi.
2: va voir.
0: Question Mark Upon the World sort donc le 25 mai. Merci Fleur Bleue d'être passée au micro des radios Ferra Rock. Puis on a hâte donc de découvrir la suite de l'album et de
2: Merci.
0: les écouter en boucle sur nos radios. À bientôt.
2: Merci beaucoup, à bientôt.
1: Merci beaucoup, à bientôt, oui.

Radio Béton et la Ferrarock vous ont partagé les trois premiers titres de la création Concerto en doigt majeur. Cet orchestre classique au service des musiques amplifiées qui a performé pour la première fois le 14 février 2026 dans le cadre des 40 ans de Radio Béton au festival au Cœur de Tours. Poursuivons avec les morceaux Soleil mort d'Eloi, Les bottes rouges par les vents passent et Je danse le Mia d'Ayam.

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1: 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À l'instant, la carte blanche live de la semaine par Radio Béton. C'était les morceaux Soleil mort des lois, Les bottes rouges par les vents passent et Je danse les Mia d'Ayam par le concerto en doigt majeur. Côté découverte, Lucie de Westrack et Marcus de Radioactive vous présentaient Question Mark Upon the World par Fleur Bleue, sorti le 15 mai via November Soul et Sunday Records, ainsi que The Awakening of the Shadows par le producteur Air Dog, sorti en autoproduction.

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4: Bienvenue dans Grand Écart, l'émission qui a pour ambition de parler de sport à tout le monde. On va être dans l'analyse critique, le recul historique,
5: le recul absolu et le liftage.
4: Parler de très nombreux sujets de société, le sport va être notre fil rouge. L'idée, c'est d'intéresser les passionnés comme moi, mais aussi ceux qui détestent le sport.
5: Et le haut du fil.
4: Moi, c'est Mathieu. Baseball. Et c'est parti.
6: Basketball. Est-ce que vous ne pensez pas que le fait de pratiquer, c'est une espèce de défoulement?
3: Eh ben là, ça, je suis en rage.
1: Pourquoi vous êtes sorti?
6: Est-ce que vous auriez joué au...
7: Écoutez, moi, je n'ai plus l'âge de jouer au football, mais ça m'intéresse quand même.
8: On n'aura pas l'esprit du Real de Madrid.
4: Bonjour à tous et bienvenue pour ce nouvel épisode de Grand Écart sur Jet FM. Dans un épisode précédent, on a parlé de la Grèce antique, d'Athènes, et des conséquences en fait que ce modèle a eu, même à l'époque contemporaine, sur la société d'aujourd'hui. On va faire le pendant d'Athènes aujourd'hui, Rome, parce que la Rome antique a tout autant infusé sur l'Occident pendant des siècles jusqu'à aujourd'hui et a façonné le monde moderne. Donc la fondation de Rome, c'est moins 753 avant Jésus-Christ, la date officielle, donc c'est un mythe, hein, Romulus et Rémus, deux jumeaux abandonnés, recueillis par une louve qui les aurait nourris. Et pour faire des parallèles avec le monde et le sport moderne, vous avez le club de foot de la Roma qui a choisi cette image, la louve qui nourrit à son sein Romulus et Rémus comme logo depuis 2013. Rome n'a pas toujours été un empire, on a tendance à parler de l'empire romain, mais pendant longtemps, c'était une république, avant de devenir un empire, juste après le règne de Jules César. À l'époque de la République, qui a duré des siècles, il y a trois institutions majeures. Ils sont le Sénat, l'Assemblée des magistrats et l'Assemblée des citoyens, qu'on appelait le SPQR. Et, par exemple, la Roma, toujours elle, a décidé, une année où elle n'avait pas de sponsor pour son maillot, de mettre ces quatre lettres, cet acronyme SPQR, sur son maillot, Senatus Populus Quae Romanus. Rome est un empire très particulier, en tout cas pendant sa conquête, avant la mise en place officiellement de l'empire. Il y a certains empires qui sont extrêmement agressifs. Par exemple, l'empire de Genghis Khan, les Mongols, on avait tendance à dire que partout où ils passent, plus rien ne pousse, et derrière eux, c'était la dévastation. Rome, c'est pas du tout ce monde-là. C'est la Pax Romana. Quand vous êtes dans l'Empire, vous êtes en paix et on va construire des petites Roms un peu partout. Donc on peut prendre un exemple, un peu pour rigoler, d'un épisode d'Astérix. Donc les Romains essayent encore et encore de faire flancher ce village d'irréductibles. Et puis dans un des albums, ils vont construire tout autour du village un théâtre, un amphithéâtre, une assemblée, des bâtiments, un port, etc. pour essayer de convertir volontairement les Gaulois à la culture romaine. Ce qui va évidemment échoué. Donc l'Empire romain est tellement grand, en tout cas le monde romain est tellement grand, qu'à un moment donné, Rome ne suffit plus. Et il va falloir une deuxième capitale, une capitale en Orient. Donc Constantinople, du nom de l'empereur Constantin, va devenir la capitale de l'Empire romain d'Orient. Aujourd'hui, cette ville a changé de nom. Après être passée par Byzance, elle est devenue Istanbul. C'est une ville absolument gigantesque aujourd'hui. Et pour ceux qui connaissent Istanbul, donc dans la vieille ville, vous avez aujourd'hui la mosquée bleue, Sainte-Sophie, qui se font face entre les deux, le harem des sultans, le grand palais Topkapı avec ses jardins célèbres. À l'époque, quand Constantinople est capitale de l'Empire romain d'Orient, à cet endroit précis où se trouve aujourd'hui la mosquée bleue, il y a un hippodrome pour faire des courses de chars qui fait 100 000 places. Il n'y a pas un seul stade aujourd'hui en Europe de cette taille-là. Donc la société romaine, du fait de sa richesse, du fait de sa croissance perpétuelle, du fait que ses frontières sont repoussées toujours de plus en plus loin et que toutes les richesses sont centralisées à Rome, ça va donner un phénomène historique intéressant. Les gens qui étaient les Latins au départ, hein, le Latium, c'est un tout petit peuple au début qui a fondé ça et qui ont donné notamment comme héritage leur langue, l'alphabet latin, quasiment au monde entier, en tout cas au monde occidental. Donc ces gens qui étaient des paysans guerriers, paysans quand ils étaient en temps de paix, guerriers quand ils étaient en temps de guerre, et progressivement, ils ont été tellement bons guerriers, ils ont gagné tellement de territoires qu'ils sont devenus tellement riches qu'ils se sont transformés en urbains. Il y avait de plus en plus de gens qui vivaient en ville, il y avait une élite immensément riche grâce aux conquêtes, des citoyens qui ont fini par ne plus travailler avec l'esclavage de masse. Donc il y a un truc qu'on peut aussi évoquer à ce stade-là, c'est que les sociétés qui permettent le développement de métiers comme philosophes, médecins, mathématiciens, sont souvent des sociétés qui reposent sur l'esclavage. Quand vous n'avez pas d'esclaves, tout le monde quasiment est agriculteur, fait pousser à manger, parce qu'il faut nourrir toutes les bouches. Vous en avez quelques-uns qui sont les rois, les princes, etc., mais sinon tout le monde est paysan. Et quand vous avez une source de main-d'œuvre corvéable à merci d'esclaves, vous pouvez quitter les champs et vous consacrer à d'autres tâches, et devenir lutteur ou autre joyeuseté. Aujourd'hui, on a dans le monde contemporain les machines qui marchent au pétrole et aux métaux, qui nous servent d'esclaves et qui nous permettent à tous de faire autre chose et de ne plus être paysans. Mais c'est quelque chose qu'on retrouve souvent à travers l'histoire. Quand l'esclavage s'arrête pendant la période médiévale, tout le monde redevient paysan.
0: Quand on regarde ce que les machines ont fait du côté du travail, elles ont divisé par deux le temps de travail entre 1900 et aujourd'hui. Donc les 35 heures, c'est les machines. Les études longues, c'est les machines. Il n'y avait pas d'études longues avant les machines. Il y avait que les rentiers qui faisaient des études longues. Donc il faut bien, quand on regarde la réalité physique, c'est qu'avant les machines, les gens transpiraient beaucoup, que les deux tiers de la population étaient agriculteurs et que le soir, ils venaient pas dans ce genre de conférence. Donc je parle ni pour vous et pour moi en même temps. Hein. Donc il faut bien voir que si on a le temps aujourd'hui de se poser des questions philosophiques, pardon d'être un peu provoque, on le doit notamment aux machines. Donc dans un monde dans lequel on va avoir des flux physiques en contraction, on va avoir besoin de plus de travail manuel. Comment je ne préempte pas le débat sur la répartition entre rente et salaire, communisme et capitalisme, etc. Juste physiquement, moins de machines et il y aura besoin de plus de travail. Et même malgré ce plus de travail, on ne compensera pas la baisse de production physique.
4: Donc vous avez à Rome une ville de gens riches, urbains, oisifs, qui ne travaillent plus. Et pour cette population très particulière, on va développer des loisirs à grande échelle pour lutter contre l'ennui général. Le pouvoir central va s'emparer de la question des loisirs et l'Empire romain, qui a plusieurs surnoms, a notamment comme surnom l'Empire des loisirs. Donc il faut imaginer des choses qui semblent assez banales aujourd'hui, mais qui sont des révolutions conceptuelles à l'époque. Des zones piétonnes, des trottoirs dans les rues, des bancs publics, un endroit où on peut s'asseoir pour regarder le monde se dérouler devant nous pendant qu'on fait rien. Donc il y a un effort d'urbanisme sans précédent qui va être d'empereur en empereur. Chacun va vouloir laisser sa trace, qui va transformer Rome en ville complètement à part. Donc si on a tendance en France à se dire que Paris est la plus belle ville du monde, du point de vue de pas mal de gens, Rome rivalise largement. On va construire des temples, des forums, des jardins, des thermes, des théâtres, des amphithéâtres, des promenades, des parcs, des bibliothèques. Rome, c'est une ville absolument spectaculaire, bien avant toutes les autres. Donc à Rome, la société est séparée en 5 niveaux de séparation sociale. Tout en haut de la hiérarchie, vous avez les sénateurs qui ont le pouvoir politique. En dessous, vous avez les chevaliers, les cavalieri, qui obtiennent ce statut en fonction de leur patrimoine. À partir de 400 000 sesterces de patrimoine, vous obtenez ce statut. Ensuite, vous avez les citoyens hommes. Ensuite, vous avez les femmes. Et tout en bas, vous avez l'esclave. Donc si on pousse la comparaison entre Athènes, qu'on a vu dans l'épisode précédent, et Rome, on a deux approches complètement différentes de l'effort physique. On a vu qu'en Grèce, on avait l'agone, le principe compétitif, qui était puissant. À Rome, il n'y a pas d'esprit de compétition. L'intérêt pour la gymnastique grecque et l'athlétisme est nul. L'exercice physique, c'est seulement uniquement un moyen de rester en bonne santé. On n'a pas de compétition à Rome. Il n'y a pas « tu finiras premier, tu cours plus vite », des trucs comme ça. Ça n'existe pas. Donc j'ai parlé dans l'épisode sur Athènes d'Hippocrate, le fondateur de la médecine moderne. Les Romains ont leur Hippocrate. Il s'appelle Galénus et il a fondé une gymnastique en opposition totale à celle qui, pour lui, a dégénéré vers le professionnalisme en Grèce. L'idée, c'est qu'on s'entraîne pour les gestes de la vie quotidienne, pour rester en forme, et c'est tout. La compétition est bannie. Mais dans ce monde-là, qui dure des siècles et des siècles, il y a parfois des petites bascules. Et vous allez avoir dans l'histoire des empereurs qui vont être hellénophiles, qui vont aimer la culture grecque, dont un des plus grands empereurs qu'ait eu Rome, Auguste, qui va tenter d'imposer la culture grecque aux jeunes nobles romains comme les éphèbes grecs. Donc il va créer des espèces de petites équipes de jeunesse qu'il va appeler les Juventus, qui vont se défier d'une ville à l'autre. Donc la formule ne va pas prendre spécialement, mais ce mot Juventus, avec un I, va donner naissance des siècles plus tard à un des plus grands clubs de foot italiens, la Juventus. Donc ce qui est un peu original ici, c'est que Juventus, ça veut dire la jeunesse, et que le surnom de la Juve, le club qui s'appelle comme ça aujourd'hui, c'est la vieille dame. Ça n'a pas de sens. Donc vous avez tout un pan de la philosophie grecque qui critique déjà à l'époque la dérive du sport. Et parmi les philosophes romains, donc les stoïciens, on fait passer l'instruction en premier. La gymnastique, ça n'est qu'un amusement qu'on va pratiquer au terme. Donc à ce moment-là, on va avoir une confrontation des concepts et des rapports au corps, à la compétition entre la culture grecque et la culture romaine. Dans la culture grecque originelle, on fait des maths et de la philo le matin avec Platon et Aristote, et on fait de la course à pied, de la lutte, du javelot l'après-midi pour avoir un esprit sain dans un corps sain. C'est ce que Juvénal, écrivain philosophe romain, va écrire pour décrire les Grecs. Un esprit sain dans un corps sain. Chez les Romains, c'est pas du tout la même chose. Donc vous avez un des plus grands philosophes romain, Sénèque, qui va écrire, lui, « Demander l'harmonie de l'âme, la santé de l'esprit et ensuite celle du corps. » D'abord l'esprit, ensuite le corps. Ce n'est pas les deux sur un plan d'égalité, c'est l'esprit d'abord, le corps ensuite. Donc on a deux façons de voir le monde, de voir le corps. Et puis il y en a une troisième qui va se greffer là-dessus, au moment où on va basculer. Donc Jules César est le dernier dirigeant de la République de Rome. Il va se faire nommer dictateur à vie, c'est ça son statut officiel. Et puis à partir de son successeur, on passe dans l'Empire romain. Donc on est au tout début, juste après l'an 50-60, par là, dans l'ère moderne. C'est donc la naissance de Jésus, la naissance du christianisme, qui va mettre quelques siècles à se développer et à prendre le pouvoir total. Mais vers le 3e siècle, on va avoir un empereur romain qui va se convertir au christianisme, Théodose II. Et dans le christianisme, il y a une immense bascule par rapport aux Grecs et aux Romains qui avaient de très nombreux dieux. Il y avait le dieu de la guerre, le dieu de la mort, le dieu de l'amour, le dieu de je ne sais quoi. Il y avait le dieu du raisin, il y avait des dieux pour tout et n'importe quoi. Il y avait les dieux qui vivaient ensemble en Grèce sur le mont Olympe, etc. Et puis Mars, Jupiter pour les Romains, bref, ils en avaient plein. Et arrive avec le monothéisme l'idée qu'il n'y a qu'un seul Dieu, le bon Dieu, et que donc tous les autres sont de faux dieux, et tout ce qui va être consacré aux anciens dieux, ceux d'avant qui sont faux, va être considéré comme des rites païens et progressivement interdits. Et là-dedans, par exemple, vous aurez les Jeux d'Olympie, qui sont dédiés à Zeus. Donc vous avez trois visions du monde qui se disputent la domination culturelle en Occident à peu près autour de l'an 0 à 300, qui sont la culture grecque, un esprit saint dans un corps saint, la culture romaine, un esprit saint, et la culture chrétienne, soumission au seul et unique bon Dieu.
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Donc après le décret de Théodose qui interdit les Jeux Olympiques en l'an 393, on peut donc faire le bilan des 1000 ans qu'ont duré les Jeux Olympiques. Donc déjà, c'est très étrange, mais celui qui a gagné le plus de titres dans les Jeux grecs, pas seulement d'Olympie, mais de toutes les villes grecques, parce qu'il y avait des Jeux dans toutes les villes de Grèce et du monde grec jusque en Égypte, par exemple. Celui qui a le plus gagné de titres, c'est un empereur romain. C'est Néron, en l'an 67 après Jésus-Christ, qui a gagné 1808 victoires, record absolu. Donc il faut faire un petit développement sur Néron, un empereur complètement fou. En gros, à 17 ans, il est nommé empereur. Il aime la musique, il aime le chant, il aime se travestir, il aime danser. Donc il est très rapidement détesté par toute une partie de l'élite et de la population. Donc à la fin de sa vie, Néron va être condamné à mort pour avoir tué notamment sa mère et deux de ses épouses. Au moment où sa vie bascule, où l'armée, le Sénat, le peuple, les colonies romaines sont toutes en train de se retourner contre lui, que décide de faire l'empereur Néron ? Il décide de partir en Grèce faire une tournée de tous les Jeux. Donc il va dans toutes les villes de Grèce, les petites, les grandes, à Olympie, comme dans les autres villes, participer aux Jeux grecs. Et à l'époque, on a, au-delà des performances sportives, des performances artistiques, déclamations, poésie, des trucs comme ça. Et il va gagner absolument toutes les épreuves dans lesquelles il est inscrit. Alors, l'histoire raconte qu'il avait un penchant pour la boisson très très fort, que des fois il est tombé de son char et que les autres concurrents se sont arrêtés pour le laisser remonter et gagner quand même. Il avait avec lui à sa suite des milliers de personnes qui sont venues avec lui pour l'acclamer pendant tout son séjour. Il avait les Amazones, son armée de femmes, pour le défendre. Et puis il a corrompu tout le monde. On parle d'un million de sesterces de corruption pour toute la période qui dure à peu près un an. Et du coup il sort de là avec le record absolu de victoire dans les Jeux antiques grecs. Et à son retour à Rome, il va être renversé par le Sénat et condamné au couléus, le terrible châtiment. Donc en gros, on vous enferme dans un sac avec, si j'ai pas de bêtises, un serpent et un chien et une poule, je crois que c'est ça, vivant, et on vous jette dans le Tibre, le fleuve qui passe à Rome. Donc il s'est suicidé à 30 ans, Néron, pour éviter de subir le couléus, et son nom a été banni pour toujours, il y a eu le damnatio memoria, son nom a été retiré de l'histoire de Rome. Et à ce moment-là, les Grecs l'ont aussi effacé des tablettes des Jeux antiques. Et Rome a même demandé la réparation du million de dollars de corruption, de millions de sesterces de corruption. En termes d'athlète réel, Théagène de Thasos, avec 1400 victoires dans les sports de lutte, Pancras, Pugila, 20 ans de carrière, on peut considérer que c'est lui le plus grand champion de tous les temps dans l'Antiquité grecque. Donc ce qu'il faut bien avoir en tête, c'est que l'Empire romain était tellement grand que pendant très longtemps, plusieurs siècles, la Grèce était une province de Rome, ce qui ne l'a pas empêché d'avoir une influence colossale. En ce qui concerne les loisirs et les sports dans l'Empire romain, il y a un lieu qui est le plus important de tous, c'est celui qu'on appelle, le mot aussi à traverser l'histoire, le cirque. Donc le cirque, parce qu'il est circulaire, c'est l'endroit où on fait les courses de chars. Donc c'est une pratique qui a commencé au 6e siècle avant Jésus-Christ, qui a fini au 16e siècle. Donc il y a eu plus de 2000 ans de courses de chars. Donc d'un point de vue purement factuel, c'est le plus grand sport, la plus grande activité culturelle et ludique de l'histoire de l'Occident. Il y a eu 2000 ans de courses de chars absolument gigantesques. Les Romains, pour assister à ces trucs-là, on construit le plus grand stade de tous les temps, le Circus Maximus, du nom de l'empereur Maxime. Donc c'est là où ont lieu les courses de chars, 250 000 places dans le Cirque Maxime, et vous aviez, pas loin, à portée de marche, un pâté de maison, l'amphithéâtre Flavien, du nom de l'empereur Flavien, qui a un autre nom dans l'imaginaire collectif, parce qu'en face de lui, il y avait une statue géante. Donc pendant que Néron était empereur, il a fait construire une statue de lui de 30 mètres, le colosse de Néron. Et on lui a enlevé son visage quand Néron est mort, puisqu'on l'a banni pour toujours. Et pendant près de 1000 ans, cette statue est restée devant l'amphithéâtre. Elle est restée tellement longtemps qu'à un moment donné, le stade a pris le nom de la statue. Le stade est devenu
le Colosseum, qu'on appelle nous le Colisée. Donc vous avez à Rome 250 000 places dans le Cirque Maxime. Il y a des textes de l'époque qui disent que des fois on était en surcapacité, il y a même des fois jusqu'à 385 000 spectateurs, sachant qu'il y a 1 million d'habitants au temps d'Auguste, autour de l'an 0. Donc il faut imaginer ce que c'est une ville antique d'un million d'habitants, où vous n'avez pas la réfrigération pour garder la bouffe longtemps, où vous avez pendant d'abord des siècles pas d'évacuation des déchets, notamment des déchets humains. Donc c'est à Rome qu'on va inventer les égouts, le cloaque, le cloaca maxima. Bref, c'est une ingénierie folle et un miracle quotidien de faire vivre un million de personnes au même endroit à une époque pareille. Ça devait être d'une puanteur absolue. Donc, jusqu'à aujourd'hui, le Circus Maximus reste le plus grand stade de tous les temps. Il y a juste une seule infrastructure qui accueille des événements de ce genre-là qui est plus grande. C'est là où il y a les 500 miles d'Indianapolis aux États-Unis. Donc, c'est une course de voiture. Et en fait, c'est un stade qui fait le tour d'un circuit. Donc ça, c'est 400 000 places. Dans le même registre, on peut parler du circuit de la Sarthe au Mans, où il y a les 24 heures du Mans. Donc c'est pas que des places assises, mais on peut mettre 263 500 personnes au Mans, ce qui en fait le deuxième stade du monde et un des deux seuls stades plus grands que le Cirque Maxime de l'époque romaine. Après, on a quelques exemples dans l'histoire de stades gigantesques. Le Strahov à Prague, où il y avait 9 terrains de foot dans le même stade. Le Maracana, qui est monté à 200 000 places quasiment au Brésil. Il y en a quelques-uns comme ça. C'est essentiellement aujourd'hui les plus grands stades du monde, des trucs de course de voiture. Le plus grand stade officiel du monde aujourd'hui est à Pyongyang, en Corée du Nord. C'est le stade du 1er mai qui fait 150 000 places, mais qui n'accueille pas grand-chose parce que les Nord-Coréens n'accueillent pas grand-chose. Et puis, vous avez des stades qui sont en Inde, par exemple, au Pakistan, ou sur les campus des universités américaines pour des stades de football américain, donc dans le Michigan, en Pennsylvanie, à Mexico, il y a un stade de plus de 100 000 places. Voilà, dans d'autres facs américaines, Ohio, Baton Rouge, Tuscaloosa, un stade en Malaisie qui fait 100 200 places. On a en gros 20 stades sur Terre aujourd'hui qui font plus de 100 000 places et aucun n'est en Europe. Le plus grand stade en Europe, c'est le Camp Nou, le stade de foot de Barcelone, qui fait 99 354 places. Il était à 120 000 à un moment, mais il a été réduit en capacité pour des questions de sécurité, parce qu'il y a eu énormément de drames dans l'histoire récente du foot avec ce qu'on appelle le overcrowd, donc une capacité, et puis trop de gens dedans, et des gens qui meurent étouffés quand il y a un mouvement de panique, etc. Donc aujourd'hui, le plus grand stade en Europe fait moins de 100 000, et à l'époque de Rome, il fait 250 000. Le Circus Maximus, on n'a jamais fait plus grand depuis.

Donc les courses de chars, c'est vraiment le grand spectacle de l'époque. On a des équipes, les rouges, les bleus, les blancs, les verts. Il y a quatre équipes. Et en général, elles sont corrélées à un statut social. Les bleus, ça va être le Sénat, les rouges, ça va être le peuple, etc. Et puis de temps en temps, on va avoir des populistes qui disent « Moi, sénateur, je supporte les verts du peuple pour me faire bien voir. » Donc tout un tas de schémas qu'on retrouve aujourd'hui encore. Il y a un personnage majeur dans l'histoire des courses de chars à Rome, c'est Dioclès qui a fait 1467 victoires et qui du coup a gagné 36 millions de sesterces dans sa vie, ce qui en fait, en parité de pouvoir d'achat, si on calcule l'argent que ça représenterait aujourd'hui, le sportif le mieux payé de tous les temps, parce que la conversion donne 11 milliards d'euros. Donc c'est quelqu'un qui est devenu extrêmement riche, bien plus que Michael Jordan, le sportif le plus riche de l'ère moderne. Donc il y a des films qui mettent en scène tout ça. Il n'y a pas d'image d'archives, évidemment, mais le Ben-Hur, le plus récent, qui doit être de 2020 par là, a une scène notamment de course de chars dans le Circus Maximus, avec une reconstitution qui est assez fidèle. D'un point de vue visuel, c'est très, très bien fait. Il y a un truc qui est très connu, en tout cas une caricature de Rome qui est très utilisée. On dit du pain et des jeux. L'Empire romain, c'était du pain et des jeux. Donc ce concept-là, ce qu'on appelle les Spartiones, ça a existé. Donc c'est une pluie de cadeaux sur le public. Et de temps en temps, un gros lot, une maison, une bourse remplie d'or, des trucs comme ça. C'est un peu le principe du loto. Vous arrivez au stade, vous êtes pauvre, et puis il existe une possibilité que vous repartiez riche. Donc vous allez revenir à chaque fois, parce qu'à chaque fois, il y a une possibilité que vous reveniez riche. Donc ce truc-là n'a eu lieu que sous deux empereurs différents. Ça a duré pendant une trentaine d'années. Et c'est resté extrêmement célèbre, à tel point qu'on en a fait un truc global. Mais c'est un peu comme pour les orgies romaines, qui sont extrêmement célèbres, mais qui ont un côté un peu marginal à l'échelle des siècles qu'ont duré cette période. Donc d'un côté, vous avez les courses de chars, qui sont le grand spectacle principal. Et puis de l'autre, vous avez la gladiature, qui est l'autre spectacle le plus connu aujourd'hui. Donc on peut se poser la question avant d'y aller, sur est-ce que c'est du sport, la gladiature, donc des gens en armure qui s'entretuent dans une arène pour le plaisir des spectateurs. Donc c'est des athlètes surentraînés qui ont passé leur vie à s'entraîner. C'est un spectacle qui est mis en scène et vous avez des dizaines de milliers de personnes qui regardent. Il y a tous les critères du sport, avec en plus la mise à mort qui a disparu du sport moderne. Donc ce qu'il faut bien comprendre, c'est que le rapport à la mort est totalement différent dans ces périodes-là. Donc ça a une barbarie indiscutable, la gladiature, même les courses de chars un peu, mais qui est totalement acceptée par la société. Donc on a des maladies qui font des épidémies absolument folles, on a des enfants qui meurent en bas âge et des femmes qui meurent à l'accouchement partout, tout le temps, en masse, on a des guerres tout le temps, on a des esclaves qu'on considère absolument pas. En fait, la violence de ces sociétés-là est quasiment inimaginable pour quelqu'un d'aujourd'hui. Donc dans les arènes, on va sacrifier des animaux exotiques, des éléphants, des tigres, des trucs comme ça. On va faire des exécutions de masse dans l'arène. L'habitude de voir la mort, c'est quelque chose qui fait que ça devient normal et qu'à un moment donné, voir en direct une mort spectaculaire, pour eux, à l'époque, ça a un côté ludique et le public va en redemander. Donc, par exemple, les premiers chrétiens vont être exécutés massivement et... En gros, le concept de la prison à vie ou pour longtemps à l'époque n'est pas très utilisé. C'est-à-dire qu'on considère que quelqu'un qui a commis un crime, on ne va pas l'enfermer et le nourrir et le loger pendant 10 ans. Ce n'est pas une idée qui traverse la société. C'est soit on le libère, des fois avec une main en moins, soit on s'en débarrasse. Et comme on aime bien les mises à mort, on va souvent s'en débarrasser de manière spectaculaire.

0: parfois exécutés au Colisée, à Rome, et on les met, donc femmes, enfants, vieillards, face à des lions et des tigres exotiques, et les gens regardent ça avec plaisir. Donc il y a pas mal de clichés sur la gladiature qui existent, qui sont faux, et qu'on va essayer de débunker un petit peu. Il y en a deux, notamment, donc celui où on lève le pouce vers le haut ou vers le bas pour la mise à mort. Donc c'est au début celui qui organisait les jeux, qui avait ce droit-là, puis ça a été transféré à l'empereur au moment où on est passé à l'empire, puis au peuple. Pouce vers la gorge pour la mort, pouce fermé sur la main pour la vie. Mais l'idée principale, c'est que former un gladiateur à devenir un athlète de haut niveau, ça coûte tellement cher, ça prend tellement de temps, qu'en fait on les épargne la plupart du temps. Et donc c'est assez contradictoire avec le monde moderne, mais le fait qu'il y ait de l'argent en jeu, que ça coûte cher de former un gladiateur sur 10 ans, bah, ça va humaniser la gladiature parce qu'on ne peut pas les tuer en fait. Ça coûte trop cher. Donc on peut dire, l'argent va humaniser légèrement la gladiature. Donc les plus anciens combats de gladiateurs qui ont été recensés, c'est le 3e siècle avant Jésus-Christ. Et pendant toute la première période, donc on est sous la République de Rome, c'est organisé sur fonds propres par des personnes privées. Donc c'est quelqu'un qui est riche, qui a le statut de cavaliere, qui va organiser des jeux les plus spectaculaires possibles pour que, quand il y aura une élection ensuite et qu'il voudra atteindre le statut final de sénateur, les gens le connaissent. Donc c'est une façon d'instrumentaliser un peu tout ça. Donc c'était une pratique religieuse aussi au départ qui a dégénéré comme les jeux grecs. L'idée, c'est donc de devenir populaire en payant ça soi-même. Donc c'est financé pendant en gros 150 ans par des particuliers et c'est de plus en plus grandiose. Et c'est au moment où Auguste, le premier empereur, va arriver qu'on va faire de la gladiature un spectacle officiel de l'Empire. Donc les combats sont récupérés par le pouvoir impérial et la pratique va se généraliser partout dans l'Empire romain, au Maghreb, plus au nord, il y en a un peu partout et ça va renforcer le culte impérial.
1: Games in the name of your emperor, the divine Tiberius. We dedicate them to his glory and to the glory of Rome.
0: Les gladiateurs, c'est pas n'importe quelle personne, c'est des rebuts de la société, c'est des gens qui sont soit des esclaves, soit des gens qui ont été déchus de leurs droits civiques pour avoir commis des crimes, soit des prisonniers de guerre, et de manière totalement marginale, quelques hommes libres qui y vont attirés par les gains potentiels, mais vous avez votre vie en jeu. Il y a un empereur qui a participé à la gladiature, c'est Commode. Donc dans le film Gladiator, par exemple, c'est le méchant, l'empereur Commode. Et tous les textes disent que, évidemment, il est sorti vivant à chaque fois de l'arène et qu'en gros, ils n'étaient pas très intenses en face. Donc le film Gladiator, qui est sorti en l'an 2000 avec Russell Crowe, a beau avoir été totalement romancé par Hollywood, il a quelques vertus, notamment de remise en scène visuelle du contexte historique. Le plus connu de tous les gladiateurs porte un nom qui lui aussi a traversé le temps. Il s'appelle Spartacus et il a mené la révolte en 73 avant Jésus-Christ des gladiateurs. Donc il s'est échappé de sa prison avec ses camarades et ensuite ils sont allés vers le sud de l'Italie et ils ont libéré tous les gladiateurs pour enfin marcher sur Rome avec une armée de 30 000 hommes. Donc il faut imaginer 30 000 gladiateurs évadés qui essayent de faire tomber l'Empire et l'armée romaine a réussi à s'en sortir. Mais Spartacus a laissé son nom, notamment à un club de foot russe, dont l'histoire est aussi tout à fait incroyable, que je raconterai peut-être dans un autre épisode un jour, le Spartak Moscou. Donc la gladiature, c'est quelque chose qui va générer énormément d'argent, créer de nouveaux métiers, masseurs, médecins, entraîneurs, qui sont souvent d'anciens gladiateurs eux-mêmes reconvertis, qui ont fini leur carrière vivant. Donc il y a un système de hiérarchie extrêmement clair, il y a un système de division, comme dans le foot d'aujourd'hui, Ligue 1, Ligue 2, Ligue des Champions, des choses comme ça. En gros, combattre au Colisée de Rome, c'est la Ligue des Champions, si on veut faire simple. Donc il y a un barème très précis sur la valeur d'un combattant, ça peut coûter extrêmement cher, jusqu'à 100 000 sesterces, ce qui est une somme colossale à l'époque, et on va avoir des critères pour acheter ou pas, transférer ou pas un gladiateur d'une ville à l'autre, donc son palmarès, sa force, sa capacité à divertir le public, sa capacité à faire des gestes spectaculaires, à faire durer un combat, des choses comme ça. Donc on a un prix des transferts avec des critères objectifs, comme pour un footballeur d'aujourd'hui. Donc pendant un temps, c'est juste des gars avec une épée, et puis ça devient redondant. Donc à un moment donné, on se dit comment faire pour

varier les plaisirs. Et on va faire 17 spécialisations différentes de gladiateurs. Donc il y en a un qui a un filet et un trident comme le dieu Poséidon. Il y en a qui ont des boucliers, il y en a qui ont quasiment rien, il y en a qui ont une hache, il y en a qui ont un cheval. Et voilà, on a de la variation pour créer du suspense, faire des combats plus diversifiés, des combats plus incertains. Sous le règne de Néron, l'empereur dont j'ai parlé plus tôt, on a les très rares exemples de gladiatrices, de femmes dans l'arène, mais du point de vue de Néron, c'est plutôt quelque chose dont on peut se moquer, c'est quelque chose d'un peu de risible. Il a aussi, par exemple, remplacé les chevaux pour les courses de chars par des chiens ou des chameaux, c'est plutôt de cet ordre-là. Quand il met des femmes dans l'arène, c'est quelque chose de moqueur. Le plus grand spectacle de l'époque s'appelle les naumachies, c'est des reconstitutions absolument spectaculaires de batailles navales. Donc ils avaient une maîtrise de l'eau, les Romains, qui était complètement dingue, hein, avec les aqueducs, etc. Ils arrivaient, donc c'est le peuple de l'eau, on l'appelle comme ça aussi. Et vous pouviez donc remplir un cirque ou un amphithéâtre avec de l'eau et amener des vrais bateaux pour reproduire des batailles qui avaient eu lieu. Donc le bilan de tout ça est complètement fou. Sur les quasiment 5 siècles qu'a duré l'Empire romain, entre les exécutions, les jeux du cirque et les naumachies, on estime entre 1 et 2 millions de morts, le bilan des jeux du cirque, avec des fosses communes à la fin pour se débarrasser de tout ça. Et on a des fois jusqu'à 3, 4, 5 000 morts en une journée sur des événements de naumachie, donc de reconstitution de batailles navales dans les arènes sportives de Rome.

L'Empire romain va finir par s'effondrer. La date qui lance la chute, c'est le sac de Rome par les Visigoths, mené par Alaric en l'an 410, et la chute officielle de l'Empire romain d'Occident, c'est l'an 476, qui met fin à une période historique et qui en lance une nouvelle qui sera le Moyen Âge. Donc pour conclure sur Rome, c'est un endroit et un moment de l'histoire où les loisirs tiennent une place absolument centrale. On a à l'origine un peuple de paysans-soldats dont la formation militaire a disparu progressivement. Elle a été déléguée au peuple conquis qui, à la fin, leur sont revenus comme un boomerang. Les citoyens romains sont devenus spectateurs progressivement d'une violence mise en scène par le monde politique qui se passait non plus dans la vie réelle mais dans l'arène. Et de nombreux philosophes, on va dire, de l'époque ou même d'aujourd'hui, voient là les raisons centrales de la chute de l'Empire romain. C'est des gens qui se battaient et étaient invincibles, qui ont délégué la violence à des gens payés pour ça et qui, en bout de chaîne, se sont retrouvés incapables de se défendre quand le truc leur est revenu dans les dents. Et donc à partir de cette période-là, le christianisme va s'imposer, mettre fin au polythéisme, et le monothéisme chrétien va changer le monde, et on va rentrer dans l'époque médiévale qu'on développera dans un autre épisode. Voilà pour l'Empire romain, le sport dans l'Empire romain. J'espère que ça vous aura intéressé. Je vous dis à bientôt pour un nouvel épisode de Grand Écart. Ciao.

On était à Saigon. On était à Saigon et puis bon, il fallait embarquer. On l'a suivi comme ça. Tu obéis ou tu reçois des claques, hein? Alors, tu obéis, c'est tout. Hein? Dans le bateau, là, j'ai des souvenirs. On était tous dans le même bateau, hein. Oui, on est tous venus ensemble.

Et le souvenir que j'ai aussi, c'est que les adultes dansaient. 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Non, mais il faut passer le temps.

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6: 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On veut décimer le peuple kanak, on veut anéantir le peuple kanak. Donc notre culture, notre identité, notre histoire.
7: Steve Hunet, du Front de Libération Nationale, kanak et socialiste.
6: Nous, l'identité du peuple kanak, nous on est rattachés à la terre, à la nature, à tout ce qui est présent sur terre. Pourquoi ? Parce que nous avons des croyances profondes dans notre culture. Nous, chaque famille, chaque clan est issu et a une représentation totémique à un objet de la nature, un animal, un arbre, une pierre, un lieu dit, de là où il est né. Voilà, c'est ça ce qu'on a voulu préserver depuis toutes ces révoltes-là.
7: La France a été et reste une puissance coloniale. Malgré ses grands mots et ses maquillages administratifs, l'Hexagone a toujours des colonies et exerce toujours des violences coloniales sur les colonisés. Et en métropole, silence radio sur ces sujets, sauf quand des colonisés se révoltent et que la métropole essaie de mater les rebelles. Mais sinon, on ne nous parle jamais des colonies et des gens qui y vivent. Alors dans cette émission, on a récemment évoqué le colonialisme chimique avec par exemple 90% des Antillaises et Antillais empoisonnés au chlordécone. Mais honnêtement, seriez-vous capable de placer sur une carte Martinique, Guadeloupe, Guyane, Saint-Pierre-et-Miquelon, Réunion, Mayotte ou encore la Nouvelle-Calédonie ? Ou plutôt, la Kanaky ? Et c'est justement de ces îles de l'autre bout du monde conquises par la France en 1853 dont on va parler aujourd'hui avec Steve Hunet, militant du FLNKS, arrêté en Nouvelle-Calédonie en 2024 avec 7 de ses camarades, déporté en France, jeté en prison, dont il est sorti en 2025. On a eu la chance de rencontrer Steve à Tours, sur le village Festilut du 1er mai 2026, et vous allez maintenant passer une heure passionnante avec lui. Salut les amis, c'est JBD pour Polémique, c'est la voix off.com et pour votre radio toujours libre préférée, vive la Kanaky! Vous vous souvenez peut-être qu'en 2024, les médias dominants nous ont parlé d'émeutes en Nouvelle-Calédonie. La première fois que j'ai entendu parler d'émeutes en Nouvelle-Calédonie, c'était en 1988 avec le massacre de la grotte d'Ouvéa, des événements racontés dans « L'ordre et la morale », film de Mathieu Kassovitz. C'était d'ailleurs la première fois en 88 que j'entendais parler de la Nouvelle-Calédonie tout court. Or, quand le pouvoir métropolitain parle d'émeute, le FLNKS parle, lui, de révolte et surtout de lutte indépendantiste. Et l'un des objets du conflit est le processus électoral en Nouvelle-Calédonie. Alors pour aller vite, les Kanaks se voient dépassés en nombre par des vagues d'immigration de nouveaux arrivants, pour ne pas parler de colons. Et pour ne pas être surpassés en nombre, notamment aux élections, les Kanaks réclament donc un gel du corps électoral. Face à des gouvernements qui passent leur temps à louvoyer, la faire à l'envers et à user de mensonges et de violence. Et en matière de violence coloniale, la France a une bien longue expérience. On pensera notamment à ces événements d'Algérie entre 54 et 62, événements qui étaient bien une guerre coloniale.

0: En Kanaky, il y a du reggae pacifique et aussi du rap bien vénère, comme ici, avec ce désaccord commun signé Nasty et Reza. Avant de faire la rencontre de Steve Huney, quelques rapides éléments de géographie sur la Nouvelle-Calédonie, ou plutôt la Kanaky, un ensemble d'îles et d'archipels de l'océan Pacifique Sud, extrêmement riche en nickel. Superficie, 18 575 km². L'île principale, la Grande Terre, est longue de 400 km sur 64 km de large. Environ 265 000 habitants, dont près de 41% de Kanak. On y parle près de 30 langues, dont 28 langues autochtones. En 1774, le navigateur James Cook tombe sur ces terres que la France de Napoléon III colonisera, par la violence bien entendu, dès 1853, et notamment pour y installer un bagne. Par la violence, les Kanaks seront dépossédés de leurs terres, soumis, parqués, exploités. Et les années 1980 voient le début d'une nouvelle vague de tensions entre ces indépendantistes, les loyalistes et le pouvoir colonial métropolitain. Une fédération de mouvements kanaks va aboutir à la création du FLNKS vers 1985 et Steve va revenir pour vous sur cette longue et pénible histoire toujours en train de s'écrire, et notamment dans la chair de votre invité. Bonjour Steve.
1: Bien bonjour à toutes et à tous qui nous écoutent aujourd'hui.
0: 1er mai 2026, on est ravis et je suis ravi de te tendre ce micro parce qu'il y a un an, on parlait de toi avec les camarades Kanak. Il y a un an, tu étais derrière les barreaux à Blois. Tu fais partie d'une des 7 personnes déportées de Kanaky. On dit aussi Nouvelle-Calédonie, ça on va en reparler. Bah, c'est un vrai plaisir de t'avoir ici en chair et en os. Tu es donc sorti de geôle.
1: Ben, merci également de me permettre ce temps de parole. Effectivement, il y a un an, j'étais encore entre mes quatre murs, comme on dit plus communément, dans 9 mètres carrés. Je vous remercie de me permettre de m'exprimer, de pouvoir visibiliser tout ce que le peuple kanak a vécu depuis son histoire, avec sa relation avec son colonisateur, le pays colonisateur, donc la France.
0: Un peu d'histoire donc maintenant avec Steve, qui va vous dire ce qu'en métropole, on ne nous dit jamais, ni à l'école, ni dans les médias dominants. Une histoire qui nous ramène au 19e siècle.
1: Le 24 septembre 1853. Donc il y a un navigateur français qui découvre les côtes de la Grande Terre du Caillou. Et donc il décide de s'implanter en plantant le drapeau français. Ce fait-là a des conséquences vraiment destructives pour nous par la suite. Pourquoi je dis ça? Puisque tout de suite, la Kanaky, à l'époque, il y avait ce nom aussi qui était donné, New Caledonia, parce qu'avant les Français, il y avait James Cook qui était passé avant et qui a vu ces côtes. Et qui a trouvé qu'elle ressemblait à ces côtes écossaises. Donc c'est pour ça qu'il a appelé la Nouvelle-Calédonie, c'est la Nouvelle-Écosse. D'où l'histoire de ce nom, la Nouvelle-Calédonie. Mais nous, on l'appelait la Kanaky. Et à partir de ce moment-là, donc, l'État français s'est installé. C'est sous l'époque de Napoléon Bonaparte III. Et à partir de ce moment-là, ben, on devient quoi? On devient tout de suite un bagne colonial. On est dépossédé de nos terres par des guerres destructive qui élimine, qui décime le peuple kanak de l'époque, donc nos aïeux. Et en même temps, ben, on décide de parquer tous nos ancêtres dans des réserves. Et le statut qui nous est attribué, qu'on est, on n'a pas de statut, on n'était pas français. Nos aïeux, ils étaient quoi? Tout simplement des sujets. Donc régis par le code de l'indigénat, où on était soumis à des travaux forcés pour le gouverneur. Voilà comment ça a débuté cette histoire. Et s'en est suivi des premières déportations coloniales, des colons français, des maquisards, des communards, mais aussi de kabyles, d'autres personnes qui étaient en France, mais aussi qui étaient dans les autres. Donc, quand je parlais d'Algérie, donc de la Kabylie. Pourquoi? Parce que c'était tous ceux qui étaient contre ce que décidait le gouvernement de l'époque. On parle de gouvernement, mais on parle de Napoléon, bon, on parle de gouverneur. Donc ce qu'il fait, c'est qu'ils envoient des gouverneurs successifs au pays, et puis pour imposer ce qu'ils veulent faire d'ici, donc d'où le bagne. Et que les Kanaks, ben, eux, ils sont soumis aux travaux forcés. Voilà. Donc au fur et à mesure de tout cela, nos ancêtres, ils ne sont pas restés comme ça. Il y a eu quand même des révoltes par des chefs coutumiers. Parce qu'ils voyaient, ils disaient, attendez, c'est pas possible qu'on puisse nous déposséder de nos terres. Et c'est pas possible qu'on nous parque comme ça. Donc il y a une première révolte. Première révolte de 1868, c'est la révolte de ce que l'on dit, le grand chef Ataï. C'est quelques années après la prise de possession. Et ce grand chef, avec toute sa population, ses sujets, ben, ils ont été tués, décimés. Lui, il a été décapité. Et son histoire, ses conséquences portent encore jusqu'au début des années 2000, où il a fallu un travail de fond mené par nos pères pour que sa sépulture puisse être rendue. Ça a été fait au début des années 2000. La sépulture de ce chef coutumier-là, parce qu'il était contre, il voulait protéger sa culture, ses sujets, ben, il a été tué, décapité, et sa sépulture a été emmenée ici en France et a été exposée ici. Le grand musée à Paris, là.
0: Jacques Chirac, Quai Branly, là.
1: Quai Branly, exactement. Et il a fallu des recherches pour qu'on dise, mais attendez, ça appartient à l'histoire du peuple kanak. Donc voilà, c'est un gros travail qui a été mené. Donc je parlais de cette première révolte. Ensuite, 1915, c'est la révolte du grand chef Noël. Donc lui aussi, décimé avec sa population parce qu'ils étaient contre. Et en même temps, il y a des petites révoltes qui sont éparpillées dans toute la grande terre du Caillou parce que certains de nos chefs coutumiers étaient conscients de cette problématique-là. On veut décimer le peuple kanak, on veut anéantir le peuple kanak. Donc notre culture, notre identité, notre histoire. Et nous, l'identité du peuple kanak, nous, on est rattachés à la terre, à la nature, à tout ce qui est présent sur terre. Pourquoi ? Parce que nous avons des croyances profondes dans notre culture du fait que nous, chaque famille, chaque clan est issu et a une représentation totémique à un objet de la nature, un animal, un arbre, une pierre, un lieu dit. C'est-à-dire, c'est de là où il est né. Voilà, c'est ça ce qu'on a voulu préserver depuis donc, toute cette révolte-là. Et est venue les deux guerres. Les deux guerres, ben, ils sont venus chercher nos vieux pour aller faire la guerre, toujours en n'étant pas français, en n'étant pas citoyen français, en étant voilà, assujetti au gouverneur en tant que vous êtes juste des personnes qui doivent être soumises au code de l'indigène. Donc on vient se battre pour la France. Mais tout ça, l'État français a su comment faire. Il fallait aller voir nos grands chefs, leur donner de l'argent peut-être, ou leur donner des biens pour et dire ben, il faut aller défendre la patrie. Mais nous n'étions pas français. Mais à cette époque-là, nos vieux, ils n'ont pas été aux études. Donc, ben, nos vieux sont venus. Il y en a qui sont morts ici, qui ont été enterrés ici, anonymement. Mais il y a eu quelques vieux, donc pas plus de 10, dont les familles ont pu faire les recherches et donc retrouver où est-ce qu'ils étaient enterrés et ramener les sépultures aussi. Parce que nous, on est attachés à la terre. Donc, nous, on a tous... Moi, si je meurs, je veux être enterré sur mes terres, comme la plupart de tous les gens qui ont leur appartenance, qui ont leur culture et tout. Donc ce n'est qu'à partir de l'après la Seconde Guerre mondiale, ou à partir de là, on met fin au code de l'indigène en 1946. Ça, c'est ce qui est dit publiquement. Mais légalement, on le devient totalement 10 ans après, en 1956. En même temps que le droit des femmes ici de vote ici. Mais entre cette période de 10 ans, seuls avaient le droit de vote les Kanaks qui savaient lire et écrire. Donc c'était très très sélectif, parce qu'il n'y avait que les pasteurs, que les gens de l'église, que ceux qui étaient instituteurs, qui étaient très très peu. Et ce n'est qu'à partir de 1956 qu'on devient totalement citoyen, qu'on a la nationalité française. La preuve en est que tous nos grands-pères qui ont fait les guerres, tout ça et tout, eux, ce sont juste des estimations de leur date de naissance, par exemple. Parce qu'on était de simples sujets du gouverneur. On était des indigènes, soumis.

0: Il s'appelait Général Alcazar, aka Patrick Chénière, un complice de Pascal Comelade. Et la chanson s'intitule « Jour de gloire », tiré de La position du tirailleur, un disque extraordinaire et un titre parfait pour illustrer le récit de Steve Huney, militant du FLNKS qui nous racontait la violence de la colonisation de ces terres nommées Nouvelle-Calédonie par les Français et appelées Kanaky par les Kanaks. Une terre où le colonisateur, on l'a vu, a installé un bagne. Une terre extrêmement riche en nickel, l'un des plus grands gisements de la planète qui excite bien des convoitises.
1: Le nickel a été découvert aussi quelques années après la prise de possession, donc toujours à la fin du 19e, par Garnier, qui a été sur place, qui a découvert. Ce n'est qu'à partir de 1905, véritablement, qu'il y a l'exploitation. Mais ce phénomène économique, il va nous apporter à ce que l'État français encore va appliquer des colonies de peuplement vis-à-vis du peuple kanak, par rapport au nickel. Donc il fallait faire venir d'autres peuples, des Polynésiens, des Wallisiens, Futuniens. Ce sont des frères de l'Océanie, comme on dit chez nous. Mais on a aussi, ils vont faire venir des Asiatiques et des Français qui vont venir s'installer durablement. Et aujourd'hui, leur deuxième, troisième génération, ils se disent, mais ils sont arrivés juste pour un objectif économique et enrichir la France. Donc c'est pour ça que ça a été fait de cette manière-là. Mais quand je parle de colonies de peuplement, parce que ce sont des faits qui font que l'objectif, c'est toujours de nous rendre minoritaires. Le colonialisme, on parle de colonialisme et d'impérialisme. Donc on va vous réduire. C'est d'ailleurs le terme de la loi Mesmer des années 1970, où il fallait faire venir un maximum de personnes étrangères au Canada pour les réduire en nombre. Je parlais des années 70, les lois Mesmer. Et nous, c'est surtout à la fin des années 60 aussi, donc mai 68 ici. Nous, on avait nos premiers étudiants ici. Mais il faut savoir que le premier bachelier kanak, c'était dans les années 1960. L'accès aussi à l'éducation, elle était très restreinte, très bloquée. Donc tout ça, c'est la suite. Après les deux guerres, la nationalité française, mais les droits, on ne jouit pas des mêmes droits encore. Maintenant, ça, c'est la génération de nos pères. Donc on arrive en 68, premier bachelier, donc les premiers étudiants par la suite, fin 68, et ils assistent ici à 68, ce qui se passe ici. Et là, ils disent, bon, ils ont compris pourquoi nos ancêtres, ils ont fait ça, pour préserver notre culture, notre identité. Il y a la création des partis politiques indépendantistes, ainsi de suite. Et l'émergence de l'indépendance, du terme indépendance. Et c'est là que petit à petit, ça naît, la création. Donc là, on est dans les années 70, on passe aux années 80. Et par rapport à la loi Mesmer, c'est à partir de ce moment, de cette loi-là, de colonie de peuplement, parce que Mesmer, c'était colonie imposée, colonie de peuplement pour nous réduire. Là, il y a eu 1983. 1983, c'est une étape, une date importante, parce que c'est ce qu'on appelle les accords de Nainville-les-Roches. Nainville-les-Roches, ça dit quoi? Ça dit que le peuple kanak reconnaît les descendants de tous les déportés que j'évoquais tout à l'heure, parce qu'ils sont victimes de l'histoire colonialiste. Donc toutes les générations, leurs descendants, on va partager notre droit à notre autodétermination avec eux. C'est un grand pas qu'on fait, ça c'est unique au monde.
0: C'est très généreux.
1: C'est unique au monde et personne ne le sait. Ce droit-là qui est inscrit sur le droit international, parce qu'en même temps, ça y est, on est inscrit en tant que territoire non autonome, c'est ce que je disais tout à l'heure, inscrit sur la liste des pays à décoloniser au monde, à l'ONU, on dit qu'on va le partager à ces personnes-là. 83. C'est une bonne chose, mais ce n'était pas suffisant encore pour le colonisateur. Donc il impose d'autres lois. Et la loi qui va arriver, c'est 88. Et Bernard Ponce, le ministre des Outre-mer de l'époque, il voulait profiter de l'entre-deux tours présidentiel. Chirac-Mitterrand qui était président, Chirac qui était premier ministre. Donc c'était aussi la première cohabitation politique, droite-gauche. Et Ponce, il passait pour dire, on va faire un référendum de sa loi. Ponce, c'est abolir l'identité kanak. Donc nous, on ne parlera plus de nous en tant que Kanak, ni de notre culture, on sera des Français pure souche. C'est ça l'origine de 88. Donc qu'est-ce qu'a décidé le FLNKS? Puisque le FLNKS, il a été créé en 85.
0: FLNKS, Front de Libération Nationale Kanak et Socialiste.
1: En fait, on a toujours affirmé qu'on est de gauche, mais maintenant, parce qu'on est toujours... Nous, maintenant, c'est LFI qui nous défend, plus les socialistes. Mais on a toujours gardé ça, parce que ça, c'est l'héritage de nos pères. 88, donc il y a ça. Qu'est-ce que le FLNKS, il décide? On va occuper pacifiquement les gendarmeries de Nouvelle-Calédonie pour que le maintien de l'ordre ne soit pas assuré, donc pour mettre du désordre dans les votes. Point. Pacifiquement. Ben, il y a juste à Ouvéa où ça s'est mal passé. L'histoire d'Ouvéa, pourquoi on n'en parle plus maintenant? Parce que ça a été amnistié. Eux, ils ont dit, avec la désinformation, la prise de la gendarmerie, en fait, c'était une occupation pacifique qui a vraiment viré. Et si j'en parle, ça, c'est parce que Mathieu Kassovitch a fait un film.
0: Oui, justement, j'allais te demander, est-ce que ce film est bon et fidèle?
1: Je te disais parce que j'ai joué dans le film.
0: Ok, d'accord.
1: J'ai joué le cinquième rôle du film.
0: Ce film sur le drame de la grotte d'Ouvéa s'intitule donc « L'ordre et la morale ».
1: Donc, à l'issue dramatique de ces événements, qu'est-ce qui s'est passé? On a le massacre des 19, on a des gendarmes aussi morts, on a des militaires aussi morts. La politique a fait en sorte qu'après, on passe aux accords de Matignon. Mais en même temps, il y a eu des événements aussi antécédents dans les années 80. Le guet-apens de Wagnat, des frères Tchibaou, avec 12 qui ont été assassinés par des non-indépendantistes. Il faut savoir que l'État, la justice avait déclaré un non-lieu. Il y a eu un appel. Mais tout ça, lorsqu'il y a eu les accords de Matignon, dans un premier temps, il y a eu l'amnistie générale. Mais l'amnistie ne s'est pas focalisée uniquement sur 88. À partir des années 80, pour que tout le monde qui a eu une histoire de fait de crime ou de délit lié à la Kanaky, ben, soit amnistié. Mais seulement nous, quand ils sont revenus d'ici pour dire qu'on a signé, le peuple n'était pas d'accord. Il dit attends, c'est quoi? Donc il fallait faire Oudino. Donc en fait, on ne dit pas assez souvent, mais c'est les accords de Matignon, Oudino. Oudino est venu complémenter dans le fait que maintenant il faut du rééquilibrage pour le peuple Kanak, pour que le Kanak puisse accéder à des postes à responsabilité. 10 ans. Mais en même temps, on disait en 88 aussi, ok, donc on va ouvrir encore notre droit à l'autodétermination à ceux qui sont arrivés entre 83, après 83 et 88. Encore un geste qu'on fait. 10 ans, on arrive à 98, on dit qu'on n'est pas prêt encore. Donc nos décideurs disent, on va repousser, on va poursuivre l'accord de Nouméa, 20 ans. Et on dit, ok, on ouvre encore à ceux qui sont arrivés entre 88 et 98. C'est un contentieux colonial. Le corps électoral, ceux qui ont le droit de partager avec nous notre droit à l'autodétermination. Ben, on arrive à la fin des accords de Nouméa, il y a eu 3 accords, quel que aurait été le résultat, il fallait qu'on revienne autour de la table pour discuter, même si nous on aurait obtenu le oui. Mais nous, on a, comme je disais tout à l'heure, on a boycotté.
0: Boycott, c'est pas juste pour entraver le processus démocratique ou je sais pas quoi, c'est qu'il y a eu le Covid entre-temps, c'est ça?
1: Voilà. Nous étions dans une période post-Covid où on a eu près de 500 morts. 500 morts dans une population de 260 000. Chez nous, c'est beaucoup. Donc 90% sont des Kanaks. Et on a notre culture, on a nos us et coutumes. On a un an de deuil. Donc on le demande à l'État de respecter cela. L'ensemble de tous les coutumiers demande cela. Mais non, il n'y a aucun geste qui est fait. On dit qu'il faut faire les élections démocratiques en temps et en heure. Donc on le boycotte et on n'y participe pas. Donc ils disent 98% de non à l'indépendance, mais avec une participation de 43%. C'est pas significatif. Mais l'État dit que bon, vous avez choisi 3 fois, donc maintenant c'est bon, on ne parlera plus d'indépendance. Et donc vont se succéder les différents faits politiques qu'on a dit tout à l'heure, où il sort de son impartialité et il nomme la présidente anti-indépendantiste de la province sud en tant que ministre délégué chez lui, au sein du gouvernement. Ensuite, en plus de ça, il propose le projet de loi unilatéralement, alors que tous les accords qui se sont succédés, c'est consensuel, tripartite. L'État, qui est garant de son impartialité, mais aussi de la légalité des textes, et les indépendantistes et les non-indépendantistes. À partir de ce moment-là, de ce projet de loi qui est imposé donc pour dégeler complètement le corps électoral, c'est-à-dire toute personne qui arrive de France qui pourra voter d'office. Mais lorsque j'évoquais depuis tout à l'heure, historiquement, nous, on a ouvert déjà depuis. On dit maintenant stop, ça suffit, on restera comme ça. Parce qu'on ne va pas nous rendre minoritaires sur notre droit à nous, innés.
0: Ici, on a eu le discours, hein. Regardez, ils ne sont pas démocrates, les gens ont voté. Alors en plus, on n'a pas respecté votre période de deuil. Il y a cet arrivage constant de personnes non kanaks qui arrivent, qui immigrent chez vous, si j'ose dire. Et après, on a beau jeu de se réfugier derrière un décorum démocratique en disant, bah, regardez, les gens ont voté.
1: C'est ce que je disais, les chiffres aussi parlent, parce que quand on parle de vote et de résultats de vote, c'est surtout, on analyse d'une manière pragmatique et puis objective. Il dit, ok, on a 98% de oui, mais il y a eu 43% de participation. Ça veut dire quoi? Ça veut dire que notre non-participation est représentative. Ce qui n'a même pas atteint la moitié de l'ensemble des électeurs. Notre non-participation a été reconnue par les instances internationales. Ils ont sommé la France de revoir

0: Ibalkan, petit Kanak, avant de retrouver Steve Huney, militant du Front de Libération Nationale, Kanak et socialiste. Et on va repasser sur les événements de 2024, qualifiés d'émeute par Paris. Mais Steve n'a évidemment pas la même analyse. On le rappelle, 2024, les Kanaks sont alors encore en deuil à cause des morts du Covid. À cause du deuil, une majorité de Kanaks boycottent un scrutin qui est donc remporté à 98% par les anti-indépendantistes, mais avec seulement 43% de participation. Ce manque de respect démocratique de la France est montré du doigt par des instances internationales. Et sur place, la colère gronde.
1: En réponse à ce projet de loi qui a été unilatéralement proposé par le gouvernement, sans consensus, on décide, l'Union calédonienne, donc le principal parti politique indépendantiste, le principal parti aussi du FLNKS, décide de relancer la CCAT, la cellule de coordination des actions de terrain, c'est l'outil de mobilisation. Contrairement à ce qui est dit contre nous, dans notre affaire, où c'est l'outil armé. On fait des manifestations, des meetings, des courriers officiels adressés au gouvernement pour leur dire non, arrêtez de faire ça, on les a prévenus. Le gouvernement fait la sourde oreille. Et ce qui s'est passé après en 2024, ce qu'on appelle ici les émeutes, ce n'est pas des émeutes, c'est la révolte de notre jeunesse par rapport à cette injustice. Donc, ce que moi je rappelle toujours, parce que c'est quelque chose d'essentiel, dans la nuit du 12 au 13, au pays, ça a clashé. Pourquoi ? Le RAID du Pacifique, installé en Nouvelle-Calédonie, en Kanaky, est intervenu à 0h dans le quartier le plus populaire. Je ne sais pas pour quel motif. Mais à 0h, moi je suis un ancien flic, moi. 6 ans dans la police nationale. Je connais. On n'intervient pas en dehors des heures légales selon ta volonté. Non, non. C'est des cas précis. Prise d'otages, terroristes, association de malfaiteurs, voilà. Ce qui n'était pas le cas parce que nous, tous les jeunes, nos militants, ils étaient sur la route, sur le bord de la route, avec le drapeau. Parce qu'il fallait sensibiliser. Bien, suite à cela, nos jeunes, ils sont retranchés, 5 blessés. Parce qu'ils sont rentrés dans les maisons. Il y a eu des mamans qui ont été blessées. Et ils se sont retranchés. Et là, il y a le mécanisme que l'on sait par rapport aux réseaux sociaux. Les jeunes se sont organisés. Et toute la journée, ils ont affronté les forces de l'ordre devant leur quartier. Il y a eu les premières sociétés qui ont été brûlées, pas par leur faute. Il y a des vidéos qui ont démontré que ce sont les forces de l'ordre qui ont tiré avec leurs grenades, qui ont fait brûler. Et donc, lundi 13 mai, mardi 14, le projet de loi, il avait déjà été validé au Sénat. Et le 14, il devait passer à l'Assemblée nationale. Ils ont validé. Mais il y avait déjà eu le début des émeutes. Et nous, nos soutiens politiques et les filles, mais il n'y a que les seuls. Les socialistes, ils ne nous ont jamais défendus. Mais donc, ils ont été dire, attention, ne faites pas n'importe quoi. L'effet domino de nos jeunes maintenant, ça pète dans un quartier populaire, ça pète dans tous les quartiers populaires d'une ville. Ici en France, c'est comme ça que ça se passe. Et ça s'est passé de la même manière. Réponse de l'État, état d'urgence, couvre-feu, 18h, 6h du matin, et envoi de 8000 forces de l'ordre, avec des moyens disproportionnés. Parce que nous, on nous envoie des blindés militaires, des hélicoptères Caïman de guerre.
2: Des Centaures aussi, non, les blindés Centaures.
1: Les Centaures, ça c'est de la gendarmerie, mais là je parle de blindés de l'armée. Il y a eu des forces de l'armée spéciales qui ont été envoyées. Des bérets verts, parachutistes, des bérets rouges, des chasseurs alpins. On ne le sait pas, on ne le dit pas. Nous, on était témoins de tout ça. Et 8000 forces de l'ordre pour faire face entre 1000 et 1500 jeunes qui se sont révoltés dans le quartier le plus populaire. On peut mesurer la disproportionnalité des choses. Armés, ils avaient le droit de tuer, c'est ce qui s'est passé. Sur les 14 morts, 11 morts jeunes Kanaks, tués par les forces de l'ordre. Tués par des milices, tués par des policiers, agents de forces de l'ordre calédoniens qui n'étaient pas en service. Et même chose aussi, il y a des tués par des forces de l'ordre qui n'étaient pas en service. Et il faut savoir que toutes ces 11 affaires-là ont été classées sans suite pour de légitimes défenses. Nous, maintenant, par le biais des collectifs des familles endeuillées, on veut réactiver les dossiers d'enquête. Ben, il faut savoir que par dossier, il faut 10 000 euros. Donc voilà, tout s'est fait pour l'Union. Et on a nos jeunes qui sont assassinés. On va parler, on ramène le calme et tout. Un mois après, qu'est-ce qui se passe? On est interpellé violemment. Moi, j'ai été interpellé chez moi à 6h du matin devant mes enfants, casse la baie vitrée, on rentre et tout.
2: C'est quand ça?
1: 19 juin 2024 au matin. On nous interpelle, le quartier est bouclé, les Centaures sont là, les drones sont là, les hélicoptères sont là. On m'énonce mes chefs d'accusation, 7, et on me dit que vous êtes considéré comme le chef de guerre de la CCAT.

0: Ah bon. 4 jours de garde à vue, parce que c'est terroriste, on est classé, considéré terroriste. Tous les 7, on était 11 interpellés. 4 jours de garde à vue, dont le dernier jour où on est présenté déferrement, comme on dit, dans le jargon judiciaire, et on est déféré. Mais pendant les 3 jours, on était traités comme des animaux. Pas d'hygiène, pas de douche. On mange les bols de soupe asiatique où on rajoute de l'eau chaude. Voilà ce qu'on mangeait. Comme on disait tout à l'heure, c'est qu'ils voulaient nous briser. Notre conscience, notre résistance, notre lutte. Non. Vous savez pertinemment qu'on voilà, on est en train de faire face à une injustice coloniale encore. Il y a véritablement cette violence psychologique où on nous annonce le 4e jour, donc là on est le 22 juin 2024, où on nous annonce au tribunal que monsieur, vous venez, ben, écoutez, vous êtes placé en détention provisoire à la maison d'arrêt de Blois. Pour un an.
1: À l'autre bout du monde.
0: Oui, à plus de 20 000 km de chez nous. Qu'est-ce que vous voulez que l'on dise et que l'on fasse quand on fait face au colonisateur avec toute sa puissance?
1: Parce toi que, et 6 autres personnes.
0: Moi et 6 autres camarades, donc on est 7. 2 autres n'ont pas été placés en détention pour des raisons diverses que l'on ne sait pas.
1: Il y en a eu un à Bourges, non?
0: Je crois. Et 2 autres qui ont été incarcérés au pays parce qu'ils ont demandé un délai de 24 heures de défense. Mais sinon, nous, tous les 7, ben, le soir même, dans la nuit même, donc du 22 au 23, on est toujours dans le tribunal sans avoir mangé. Pendant 24 ans, on n'a pas mangé. Dans la nuit, on est transporté par les véhicules vers l'aérodrome régional. On monte dans un casa de l'armée, des escortes et tout. Même pas, on n'a même pas dit au revoir aux familles, on n'a même pas de linge et tout. On part comme ça avec nos habits d'il y a 4 jours, 5 jours. Et on monte dans l'avion. On va vers l'aéroport de la Tontouta, l'aéroport de la Kanaky. Et là, ben, comme par hasard, on arrive, on descend, ah, y a Airbus A330 de l'armée de l'air qui nous attendait déjà. Je vous laisse imaginer ou comprendre tout le déroulement. 4 jours de garde à vue, on nous défère, on nous dit qu'on est déporté, et en même temps, il y a déjà un avion qui est prêt. Donc voilà, ça veut dire ce que ça veut dire. Ben, on monte dans l'avion, on est le dimanche 23, il est 4h du matin, on quitte nos terres. Et c'est dur. Psychologiquement, c'est dur. Mais on reste fort parce qu'on est des hommes, des pères de famille, des militants. On pense à beaucoup de choses dans ces moments-là où on pense, moi, je pensais à ma famille. Je pensais à mes enfants, je pensais, mais dans nos têtes, la résistance, elle débutait dans une nouvelle phase. On allait être éloigné de nos racines. On va être arraché. Et ça a duré un an. Où je suis sorti l'année dernière comme mes camarades en juin 2025. Et on sort avec une fierté. On sort avec une résistance décuplée. Parce que, voilà, on fait face à une injustice coloniale, point. Donc voilà, où on arrive, 25, et on sort. Et depuis l'année dernière, donc vous avez dit que le 1er mai de l'année dernière, vous étiez là, on parlait de moi, voilà, sans que vous avez une image, sans que vous aviez... Et donc là, on est sorti depuis l'année dernière. Je disais tout à l'heure que l'instruction, elle est close. On attend la suite des émoluments judiciaires entre le parquet et nos avocats. Mais on peut rentrer chez nous, parce que quand on est sorti, on avait eu quand même des restrictions judiciaires très strictes. Interdiction de rentrer chez nous, interdiction de rentrer en contact entre nous les 7, obligation de répondre à la justice et interdiction d'être contrôlé avec des armes. Voilà. Donc on a vécu tout ça, on a participé à plusieurs meetings en France, ici plusieurs conférences pour essayer, pour continuer de visibiliser davantage ce que l'on a vécu et puis cette lutte. Et donc vous en faites partie encore, ça je disais tout à l'heure, merci. Et donc maintenant on arrive bientôt à un an de notre sortie, bientôt, parce que c'est dans presque un mois, un peu plus d'un mois. Ça restera gravé dans nos mémoires, dans nos têtes, dans nos familles, dans nos enfants. Voilà le prix qu'on a eu à payer pour notre militantisme. Et pour préserver nos droits. Nos droits les plus fondamentaux inscrits dans le droit international, c'est-à-dire notre droit, notre autodétermination. Voilà comment on nous a considérés. Et maintenant, depuis l'année dernière, l'État a voulu négocier parce qu'ils savent qu'ils ne pouvaient pas passer en force. Sans le dire, mais ils le reconnaissent. Ce principe de consensus en Kanaky. Et au final, c'est quoi? Eh bien, propose Bougival. Mais il y a toujours ces façons de faire de nos...
1: Bougival, c'est des supposés accords.
0: Donc nous, ce qui nous a été donné comme information, ce qui a été signé le 12 juillet l'année dernière, 2025, c'est un projet d'accord qui devait être présenté au peuple, aux militants. Ben, ils ont signé le matin et le soir même, ils sont convoqués à Matignon où on annonce qu'il y a un accord de la confiance. Et ensuite, ben, vous voyez toujours les comportements de l'État, on parle de comportement du colonisateur. Et on continue, on ne veut pas. Et ça continue. Un an après, on dit qu'on est des... Voilà, on n'est pas démocrate, comme tu l'avais évoqué tout à l'heure. Et on arrive maintenant où ils ont voulu faire passer en force. Enfin, il y a eu le, d'abord retoqué par une première fois à l'Assemblée nationale, parce qu'ils ont répondu, il y a une CMP qui a été mise en place, une commission mixte paritaire. La commission mixte paritaire, elle a dit, maintenant, vous n'allez plus parler de Bougival, il faut avancer avec un nouveau dialogue. Ben, qu'est-ce qu'a fait l'État? Non, ils ont repris Bougival, ils sont repartis. Ben, on va compléter par Élysée ou Dino. Et dedans, c'est toujours la même chose, il n'y a rien qui fait. Donc on est toujours non, le FLNKS n'est pas absent. Et au final, là, quand ils ont voulu faire passer, le Sénat l'a accepté parce qu'il y avait la majorité présidentielle. Il y a une majorité présidentielle. Par contre, quand ils sont passés au Sénat, c'était retoqué de suite. Donc maintenant, qu'est-ce qu'ils disent? Ben, ce que le fait réglementaire, le fait de droit dit, ben, ils doivent suivre ce que le Conseil constitutionnel, le Conseil d'État après, a dit. C'est-à-dire, maintenant, c'était la dernière fois le report de l'année dernière, et ils doivent se faire maintenant, au plus tard le 28 juin, avec un corps électoral gelé, puisque le corps électoral gelé, il est constitutionnalisé et il est légal. Ils ont été portés cette problématique-là au niveau européen et international. Ils ont dit non, votre constitution l'approuve, vous ne pouvez pas. Donc on est à ce point-là où on se prépare maintenant pour les élections provinciales parce que ça va être très, très, très stratégique pour nous. C'est très spécifique, c'est-à-dire à la Kanaky, le Caillou, elle est répartie en trois provinces. Donc il y aura les élections provinciales des trois provinces où on va élire le président de l'Assemblée de chaque province avec son Assemblée provinciale. Et ensuite, chez nous, il y a une répartition. Selon une clé de répartition, comme on dit, où il y aura des élus qui vont être propulsés au Congrès de la Nouvelle-Calédonie. C'est comme ça. L'accord de Nouméa le prévoit. Et à partir de ce moment-là, si nous, on arrive à avoir une majorité, eh bien, ce sera le Congrès de la Nouvelle-Calédonie qui va élire le gouvernement de la Kanaky-Nouvelle-Calédonie. Voilà comment ça se passe. Et donc maintenant, ils ont très très peur parce qu'on va y aller vers un corps électoral gelé et ils savent que leur légitimité est vraiment mise en cause. Ils ont toujours porté des messages haineux vis-à-vis de nous. En disant que nous, si on a l'indépendance, la première chose qu'on veut chasser tout le monde. Alors là, non, c'est pas ça. Nous, ça a toujours été le fait que la parole de nos pères, on la respecte. La parole de nos ancêtres, on la respecte. Par contre, nous, on veut construire notre pays avec ceux qui veulent faire pays avec nous. C'est-à-dire qu'il faudra respecter ce qui sera été décidé entre nous pour construire le pays. Et à partir du moment qu'on aura comme ici où on va venir, on va s'enrichir, puis après on se casse. Non, c'est pas ça. Nous, on prend plus pour ce genre de politique économique. Non. Donc voilà, maintenant, on en est là. La situation actuelle, c'est qu'on se prépare aux élections et qu'on espère fortement avoir cette majorité pour que l'on puisse après avoir une majorité et conduire notre projet. Et toujours avec tous les Calédoniens, ceux qu'on a déjà reconnus. Parce que dans la plupart de ceux qui sont face à nous, les non-indépendantistes, ce sont tous ces victimes de l'histoire qu'on a reconnues.
1: Il y a combien d'habitants et d'habitantes en Nouvelle-Calédonie? 260 000, 300 000
0: 265 000, 265 000 et quelques. La population kanak, elle est que 41%.
1: Les personnes qui sont non-kanak, parce que tu l'as dit dans votre histoire, vous avez eu des vagues d'immigration, vous avez eu des Français, vous avez eu des communards, mais aussi des Asiatiques. Donc c'est très compliqué, on ne peut pas dire il y a les kanak et puis les pas kanak. Il y a quand même eu du métissage et des gens qui...
0: Non mais ça c'est pas un souci. Ça, c'est un souci de perception démographique. On ne fait pas une analyse ethnique, là. Chez nous, les Kanaks, les indépendantistes Kanaks, il n'y a pas que nous, les Kanaks. Il y a des indépendantistes non-Kanaks qui sont avec nous, comme de l'autre côté aussi. Il y a des non-indépendantistes, mais il y a des Kanaks aussi, donc c'est normal. Chacun a le droit d'exprimer son opinion politique, ce n'est pas ça le problème. Le problème, c'est qu'on est à 41% de Kanaks. Tout le reste, ils sont à 59%.
1: 41%, mais en fait, avant, c'était beaucoup plus. Mais comme tu l'expliquais tout à l'heure, avec ces vagues d'émigration successives, là, tu disais jusque dans les années 80, ce ratio-là qui est à 41% aujourd'hui, il était beaucoup plus élevé avant. Donc ça a été aussi une manœuvre pour vous les Kanaks, vous surpasser par le nombre. Et après, on a beau jeu de faire un décorum démocratique en disant, regardez, les urnes ont parlé, ils ne sont que 41%, nous sommes la majorité parce que les pas Kanaks, c'est 60%.
0: Notre représentativité démographique, elle n'est pas liée aux résultats électoraux. Ça, c'est l'ITSE qui a décelé cela. Mais par contre, on le voit à travers, par exemple, les trois référendums où on était à 41%, ensuite on était à 42%, 42%, et le deuxième référendum, on était à 47%. Donc voilà, sinon on a boycotté aussi, mais c'est parce que si on l'avait fait, on aurait certainement eu un résultat encore meilleur. Ça aurait peut-être passé, mais Là n'est plus le problème maintenant.
1: Donc, enfin, accessoirement, même si c'est plus le problème, il y a aussi des personnes qui sont non kanaks qui sont du côté du FLNKS aussi.
0: Bien sûr, parce qu'eux, ils ont toujours... La plupart, il y a certains qui ont compris notre message. Vous savez, il y a des Français métropolitains avec leur famille qui sont avec nous. Parce qu'ils ont compris qu'on ne met jamais de la vie, on va vous chasser. Mais par contre, vous voulez construire avec nous notre pays, il n'y a pas de souci. Apportez vos compétences, il n'y a pas de souci. Maintenant, la lutte par rapport à notre représentativité démographique, enfin, cette lutte, elle est basée sur la conséquence de toutes les colonies de peuplement. Ce que j'évoquais depuis tout à l'heure, jusqu'aux années 80. Mais maintenant, tout Français peut venir s'installer. Il n'y a pas de souci. Tous les membres du pays européen, des membres de l'Union européenne peuvent venir s'installer chez nous. Mais il faudra qu'ils aient 10 ans de résidence pour prétendre après à voter, pour partager avec nous ce droit-là. Et ça, ils n'acceptent plus. Ils disent qu'attendez, on est sur le territoire français. Non, on est sur un territoire non autonome. La France n'est plus souveraine.
1: J'ai justement une petite question d'ordre administratif. Cette terre-là, la Nouvelle-Calédonie, la Kanaky, administrativement, c'est pas un département, c'est pas une région, c'est pas un territoire d'outre-mer.
0: On était au début un territoire, un tome. Après, on est devenu un com, collectivité d'outre-mer. Et maintenant, on est un pays territoire d'outre-mer. C'est un statut sui generis, comme on dit, unique, qui est nouveau, un pays territoire.
1: C'est juste pour vous, quoi.
0: Oui, parce qu'on est un territoire non autonome, contrairement à tous nos autres camarades des outre-mer. Parce que la plupart aux Antilles sont tous départementalisés jusqu'à La Réunion, sauf nous au Pacifique. Nous, au Pacifique, avec la Polynésie française, c'est différent, on n'est pas départementalisé. Wallis et Futuna est encore un autre statut particulier. Parce que en Wallis et Futuna, il y a une coexistence du droit français et des royaumes de là-bas. Donc nous, on est véritablement ça. On est un PTOM, territoire d'outre-mer, ou une collectivité particulière d'outre-mer, c'est POM. On a ce statut particulier où on est un territoire autonome aussi. Donc la France, elle est, chez nous, elle est plus souveraine, comme elle le fait dans les autres départements d'outre-mer. Non, c'est différent. Donc je le rappelais tout à l'heure, elle doit nous accompagner, point. Mais seulement, comme on dit toujours, comme a dit Benoît Trépied, comme a dit les autres anthropologues français, la France ne s'est pas décolonisée. Parce que chez nous, il y a le nickel. Et de là, on le voit de plus en plus. Même l'Union européenne en parle de nous, où on dit qu'il faut que la France, elle maintienne, parce qu'on a besoin de notre nickel. Voilà ce qu'on a toujours dit et ce que ça a toujours été caché ici. Parce que toutes les usines d'Europe maintenant, là, qui achetaient chez la Russie ou en Indonésie ou en Chine, ben, il y a les blocus commerciaux, il y a les blocus économiques, il y a les blocus d'échanges latéraux. Ben, on rejette vers qui maintenant, vers nous. Parce que nous, on est là, je le rappelle, dans quelques années, la Nouvelle-Calédonie va être la troisième réserve mondiale pour le petit espace qu'on est, la petite superficie qu'on est. On va devenir la troisième réserve mondiale. Je laisse à tout le monde de réfléchir à toutes ces données. Pourquoi la France ne veut pas? Pourquoi? Parce qu'il y a tout ça. Et l'Europe via la France. Donc on est bien conscient de toutes ces choses-là. Mais nous, on maintiendra toujours notre volonté de nous donner notre indépendance. Parce qu'à partir de ce moment-là, on décidera. On reste dans l'Union européenne. On a des interdépendances avec la France. On va signer des traités, des commerciaux, économiques et tout. Mais avec d'autres pays aussi du Pacifique. Ou avec des pays asiatiques, pas avec uniquement la France. C'est ça ce que la France ne veut pas. Parce qu'on n'a pas notre pleine autonomie pour discuter de tout cela actuellement, parce qu'on est toujours colonisé. Donc voilà, on continue cette lutte à travers, même là, notre présence. C'est ça, c'est de dire, de visibiliser. Et de dire que ben, notre lutte, comme a dit notre feu président du FLNKS, M. Tchibaou, qui est décédé, il a dit, tant qu'il y aura un Kanak qui est présent au Kanaky, ben, il vous emmerdera toujours. C'est ce qu'il a dit. Et donc nous, voilà où on va, on continue. Notre trajectoire, elle est toujours la même.
2: Voilà. 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

0: Y aura-t-il à l'avenir de l'intelligence et de l'amitié entre les peuples kanak et français ? Vous avez entendu Steve, de l'intelligence, de la patience, de l'ouverture et de la bonne foi. Les kanaks et les gens du FLNKS en ont fait preuve. On ne peut pas en dire autant du pouvoir français, pouvoir toujours colonial. Et pourtant...
1: J'ai trouvé très touchant dans l'intervention que tu faisais aussi tout à l'heure, et comme tu viens de le dire aussi à l'instant, ces liens qui existent avec la France, ben, ils sont solides. Enfin voilà, nous avons cette conversation en langue française.
2: Oui, bien sûr.
1: Je trouvais ça enfin, très touchant et très généreux enfin, en même temps, en disant, bon voilà, vous nous avez colonisés, vous nous maltraitez mal. En attendant, je vous le dis en français quand même. Hein.
2: Oui, bien sûr, parce que comme je disais, le coloniser, c'est aussi, comment dire, l'impérialisme. C'est quoi ? C'est soumettre un peuple avec son pays, se soumettre aux lois du colonisateur économique, culturel, de tout. Donc nous, c'est quoi la traduction ? La traduction, c'est qu'on nous a imposé l'éducation de l'histoire géographie de la France. Nous, on n'a jamais su que chez nous, c'est qu'il y a combien de langues ? C'est un travail de nos pères à partir des années 80, pourquoi on répertorie toutes nos langues vernaculaires, comme on dit ça. Et donc, il faut savoir qu'il y en a, il y a 32. Donc 4 ont disparu, donc maintenant, il y en a 28. Parce qu'il n'y a plus eu de locuteurs pour les quatre autres. Donc,
1: je crois qu'une des premières à s'être penchée sur la question, c'était Louise Michel, hein, qui faisait partie de cette bandée de communards.
2: C'est une personnalité de déportée très importante, parce qu'elle a fréquenté un Kanak de l'époque, son histoire, mais aussi, je pense que ce sont des personnes aussi qui ont épousé la cause, parce que voilà, ils ont été sensibilisés, parce qu'elle a vécu aussi des déportations. Donc elle a compris ce mécanisme-là, je pense. Mais... Ben nous, on a fait ça jusqu'à nos jeunesse. Donc maintenant, à partir des accords, ben voilà, il fallait modifier maintenant le contenu de l'éducation nationale pour qu'on apprenne nos langues. Il n'y a que 4 langues sur les 28 qui sont apprises. C'est un travail de longue haleine, mais il faut le faire. Parce que la préservation de notre identité et de notre culture est un élément essentiel à notre émancipation. On ne peut pas vouloir s'affirmer au niveau international et puis que nous, on ne préserve pas notre culture et puis nos principes. Si on s'exprime en français, c'est parce que ce sont les conséquences de la colonisation où on nous a imposé de venir faire nos études ici en France. Ok, ça ce sont les bonnes choses, ça je ne le renie pas. Mais par contre, ce que je disais tout à l'heure, maintenant, à l'avenir, nous on va rediscuter de ce que l'on veut. Parce qu'on reste français, mais on n'a pas tous les droits, on ne jouit pas de tout ce qui se passe ici en France, là-bas chez nous. On n'a pas tous les pléthores de formation qu'il y a ici, la diversité aussi de centres de formation. Non, on a juste une université française du Pacifique en Kanaky et il y a quoi, 6 filières, point. Il y a les CFA, dans les CFA, il n'y a que 3 filières, point. Voilà.
1: Il y a une autre chose importante que tu as mentionnée, mais enfin qui est tellement évidente en même temps. Là, on est un certain nombre à commencer à être très sensibilisés sur la question du vivant, vivant humain et non humain, et du lien qu'on entretient avec ce qu'on appelle le biotope, notre biotope. Et ça nous ferait peut-être du bien qu'on s'inspire de votre culture, de votre civilisation, et qu'on retrouve aussi peut-être ce que pratiquaient nos anciens à nous, là. Je dis nous, là, pour faire une plaisanterie déplacée, nous, nos ancêtres les Gaulois, là, tu sais, et, qui avions un autre rapport à la terre, à l'eau, au vivant. Et là, on est en train de se détruire, de scier la branche sur laquelle on est assis, d'empoisonner l'eau, l'air, le sol. Peut-être qu'on ferait bien de s'inspirer et de prendre exemple sur votre culture, votre civilisation, votre mode de pensée et votre rapport à ce qu'on appelle rapidement la nature. Je ferme les guillemets. Hein.
2: Comme on a dit, c'est culturel. Et je pense que vous aussi, avant, avec les ancêtres, c'était culturel aussi. Mais c'est parce que c'est l'évolution de la société qui a fait ça. Et qui a fait aussi que la culture, elle s'est perdue. Maintenant, je vais vous dire une petite histoire assez rapidement. Quand Giscard d'Estaing était président, il est venu chez nous sur notre île, sur mon île, hein, l'IFO, pas que en Kanaky, pas que sur la Grande Terre. Il est venu, ils ont préparé une estrade, et lui monte. Et il y a mon grand-père, qui est porte-parole de notre groupe. Parce que nous, dans notre société, Kanak, on a une organisation sociétale qui est bien définie. On a un grand chef, son porte-parole, c'est une famille, c'est un clan. On a ses sujets, on a ses guerriers qui défendent, on a ses clans de la terre auxquels lui doit allégeance aussi. Tout ça, c'est notre organisation sociétale. Donc le grand chef, il était assis avec mon père, grand-père, qui était aussi un porte-parole, on est assis là. Et Giscard d'Estaing, il se permet d'aller se mettre en hauteur. et il présente sa coutume, notre coutume qu'il présente. On fait de venir chez quelqu'un, on demande autorisation de pouvoir parler, on demande autorisation de pouvoir poser ses pieds, poser ses paroles. Et mon grand-père se lève et il prend la parole et dit, avant de remercier votre Dieu, je vais lui dire une chose. Oui, c'est quoi? Vous allez descendre de là. Parce que ça, c'est pas votre place. Nous, on n'a pas allégeance à vous. Grand chef. Giscard d'Estaing, il est descendu avec son escorte pour aller se mettre derrière. Et là, mon grand-père, il dit, tu vois, pourquoi tu viens faire ma coutume, toi, ici? Toi, tu n'as plus de coutume, tu n'as plus de culture, tu as tué ton roi à la fin des années 1800. Pourquoi tu viens faire ma coutume? Parce que toi, c'est à cause de l'argent. Il faut que tu saches que la racine du mal, c'est l'argent. Voilà ces paroles. Donc, pour te dire ce que tu me disais tout à l'heure, c'est aussi l'évolution de la société qui a fait ça. Peut-être on n'a pas su, vous, les ancêtres, à l'époque, ils n'ont pas su faire ce qu'il fallait à un moment donné pour préserver. Mais on ne peut pas leur en vouloir. Parce que ce sont des choses qu'on analyse maintenant dans un temps complètement éloigné. Mais eux, à leur époque, ils ont essayé de le faire au moment voulu. Donc, quand on parle de la civilisation, vous pouvez encore le faire parce qu'il y a encore des personnes, je pense qu'il y a encore aussi ici des personnes qui souhaitent préserver ça. Il faut justement s'unir pour faire ça. Parce que vous avez quand même une richesse de terroir, une richesse alimentaire sur des plats et tout, que l'on apprécie beaucoup dans le monde. Et ça, c'est l'identité française, il faut le dire. On parle du vin, on parle du fromage, on parle de tout ça, mais il y a d'autres encore, aux endroits plus profonds, où c'est là où on va aller dans la France profonde, pour connaître une partie de la culture française. Donc je dis que vous n'avez pas besoin d'autres, parce que je pense que c'est surtout, comme on dit, dans d'autres combats, dans d'autres, parce que c'est une lutte que vous devriez amener, c'est d'être unis à travers tout ça.
1: Si on pouvait être unis avec vous, ça serait bien aussi.
2: Bien sûr, non, mais sur ce point-là, il n'y a pas de souci. Mais je dois dire d'abord vous ici, tout le monde ici, toutes les régions. Parce que chaque région, on a bien compris aussi, c'est bien décelé que chaque région a ses spécificités. Donc ça, c'est la richesse de la France. C'est ça ce qu'il faut préserver encore maintenant pour continuer. Voilà.
1: Pour clore, aujourd'hui, judiciairement, t'en es où? Est-ce que tu pourrais rentrer chez toi si tu le voulais?
2: Comme tous mes camarades, on peut rentrer. Moi, c'est juste que quand je suis sorti, ma priorité, c'était de travailler, chercher un emploi, parce que j'ai perdu mon emploi. Moi, je suis ingénieur de formation en excellence opérationnelle et en QHSE. Quand on a une famille et des enfants, il faut se battre. Parce que j'avais le plus gros salaire. Donc, ma déportation, elle m'a coûté ma maison, ma voiture. Et donc, de ce point de vue-là, il faut repartir de zéro. Ça fait partie du militantisme. C'est pas ça qui me bloque. Mais il fallait que j'aide surtout parce que faut savoir qu'après les événements, la province sud, la seule province sur les trois gérée par les non-indépendantistes, ils ont appliqué des mesures de répression sociale face aux Kanaks et aux Océaniens. Pour les aides sociales, pour les bourses scolaires, pour tout. Mais tout le monde a survécu à ça. Parce que la lutte du peuple kanak et de ses amis, de ses alliés, toute lutte, elle a des conséquences, toute lutte, elle a ses victimes, toute lutte, mais voilà, on avance. Et puis, nous, ici, notre rôle, c'est ne pas de. On sort, puis voilà, on se tait. Non, il faut aller dire qu'est-ce que c'est le combat.
1: Voilà. Et donc, tu cherches du travail en métropole?
2: Je travaille, c'est pour ça que je suis encore là. Donc, mon contrat, il finit en juin. Donc, je vais d'abord rentrer, et après, quand je reviens en septembre, là, je vais vraiment me battre pour trouver vraiment, véritablement un CDI pour que je puisse m'installer. Je me laisse porter aussi par les choses, les éléments, c'est-à-dire, nous, on est très croyants aussi par celui qui est là-haut, notre Seigneur, pour nous guider. Parce que ça a été notre force aussi en prison. Donc, voilà un peu les objectifs, mais la priorité, c'est la famille, les enfants, les études. Et on continue notre combat à travers tout ça, sans oublier tout ça, parce que ce sont nos responsabilités.
1: Écoute, je te remercie pour cet exposé et pour ta patience de pardonner mon ignorance qui a émergé plusieurs fois dans cette conversation et je te remercie pour ta tolérance face à mon inculture.
2: Je peux avoir aussi une inculture par d'autres peuples, d'autres trucs. Les histoires, on n'est pas censé connaître toutes les histoires, mais le plus important, c'est que quand il y a des moments donnés comme cela, on échange. Et l'échange est important parce que c'est ça ce qui va nourrir, qui va enrichir après les relations.
1: Voilà. Eh bien, merci pour tout ce que tu as confié à ce micro, c'est très précieux. Merci à toi.
2: Merci Jean-Baptiste, merci beaucoup. Et merci à tout le monde qui écoute ce message. Merci.
0: Et voilà les amis, Vive la Kanaky libre et indépendante. 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Avant qu'on ne se retrouve très prochainement sur votre radio encore libre préférée, ce n'est qu'un combat. Continuons le début. Salut!

Il était grand temps que le morceau caché consacre une série d'émissions à Cat Power. En 2008, Cat Power publie Jukebox, qui est un album de reprise. Elle y réinterprète par exemple Bob Dylan, Hank Williams, Johnny Mitchell, James Brown. C'est un disque qui montre vraiment à quel point elle peut s'approprier n'importe quelle chanson en la dépouillant de son apparat. Et chez elle, la reprise devient une forme de confession.

Kapawa est revenu en fait plusieurs fois au format de la reprise. Il y a eu Cover the Record en 2000, qui est un de mes disques préférés dans sa discographie. Il y a eu Covers aussi en 2022. Et c'est vraiment, on peut dire, une sorte de jalon à chaque fois dans sa carrière, ces disques de reprise, des espaces de respiration, disons, où elle explore la mémoire musicale américaine à sa manière. Et les chansons qui sont parfois connues, parfois non. Elle reprend aussi par exemple du Rihanna. Ces chansons-là deviennent de simples véhicules pour sa voix, son phrasé et une forme de pudeur aussi.

En 2012, Cat Power sort l'album Sun, qui est vraiment un changement de ton. C'est un album plus rythmé, plus moderne. Elle y joue presque tous les instruments. Et l'album est produit par Philippe Starr. Donc, il y a notamment quelque chose dans l'utilisation des fréquences basses qui va tirer vers la musique électronique. Et d'ailleurs, elle écoute en fait pas mal de musique aussi électronique ou de hip-hop. Elle a collaboré aussi avec des artistes de ce côté-là. Et on entend dans ça une volonté vraiment de renouveau, un certain optimisme, on pourrait dire même. Dans une chanson comme Ruin, il y a cette idée d'optimisme, en quelque sorte, avec un refrain qui est assez entraînant, même si le texte reste un texte assez amer sur la mondialisation. Et voilà, on sent quand même une certaine lassitude dans les paroles. Et dans cet album-là, Cat Power se montre à la fois lucide, mais aussi un peu apaisée.

avec l'album Wanderer en 2018, il y a un retour plus sobre. C'est un album qu'elle produit elle-même, après un désaccord avec son label Matador. C'est un album plus intime, plus acoustique, qui évoque la maternité, la transmission, la foi aussi, parce que c'est un aspect important de sa vie. Il y a un duo avec Lana Del Rey sur cet album-là, Woman, et le disque est plutôt salué, notamment par la critique, pour sa cohérence et sa maturité.

Dans les années 2010, Kat Powell déménage plusieurs fois. Elle vit entre Miami, Los Angeles, parfois à Paris. Elle devient mère en 2015, ce qui modifie un peu sa relation à la musique et à la scène. Et son rapport à la notoriété reste ambigu. Elle refuse l'étiquette de chanteuse culte, mais d'un autre côté, elle ne fait rien pour la démentir. Elle collabore avec, par exemple, Lana Del Rey.

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En face, il y a les pavillons qui donnent sur le parking, sur l'hôpital aussi. 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Je pense à Jean-Luc Le Teigneur et je me dis que la province, en fait, peut-être que c'est pas fait pour moi.

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2: Et bienvenue sur l'art collision sur JTFM 91.2. Salut Dom.
3: Salut. Dans le micro. Salut Steph.
4: Salut.
2: Et salut Swan à la technique.
5: Salut.
2: C'est pour sa première fois. Et on a aussi avec nous Urgence Palestine. Donc salut à vous.
6: Salut.
7: Salut.
2: Et bon, on va commencer à enchaîner un peu de son et puis après on fait l'interview. Donc là, on va commencer avec la chanson B des Berrurés Noirs, Ibrahim. J'ai mis dans le sens, moi je dis la merde.
4: Ensuite, nous avons Tulle Carême
2: par les Vaches Laitières.
4: Les Vaches Laitières.
2: Ensuite, on aura Flogging Molly avec la chanson Oliver Boy.
4: Et pour finir, Scapé avec Intifada.
2: Et là, c'est à toi, Swan.

0: Et donc on est retour avec Urgence. J'arrive pas à articuler moi. On est retour avec Urgence Palestine. Il faut que tu coupes le cul, Swan. Swan. C'est les boutons à droite. Voilà, c'est nickel, merci. Je vous laisse vous présenter, vous et l'asso, si vous êtes chaud.
1: Ouais, carrément. Donc on est Mona et Myriam et on fait partie du collectif Urgence Palestine, qui est un collectif qui s'est fondé le 8 octobre 2023 par des Palestiniens et Palestiniennes, parce qu'on a fait le constat que en fait il y avait peu, enfin la parole n'était pas adressée, enfin n'était pas laissée, pardon, aux Palestiniens et Palestiniennes pour s'exprimer sur la situation et sur ce qu'ils vivaient, notamment après le 7 octobre 2023. Nous, on a tout de suite vu en fait que ce qu'allait se passer à Gaza, ça allait être un génocide. Enfin, oui. On l'a très très vite senti et donc du coup, on s'est dit, enfin pas nous deux directement, hein, parce que c'était, oui. Mais le collectif, ouais, des personnes, elles se sont retrouvées, elles se sont dit, en fait, il faut qu'on raconte notre narratif, il faut qu'on s'exprime et que ça soit les autres ça soit plus les autres qui s'expriment à notre place.
2: Ouais, et on est aussi accessoirement palestinienne, moi et Mona.
1: Oui, c'est vrai, je l'ai pas précisé.
2: Oui, non, mais enfin pour dire que voilà, nous aussi, enfin c'est une des raisons aussi pour lesquelles on a, enfin je sais pas si adhérer c'est vraiment le bon terme, mais oui, si aujourd'hui on fait partie de ce mouvement-là aussi, c'est parce que comme tu l'as très bien dit, en fait on n'a jamais pu vraiment retrouver cet espace-là pour pouvoir s'exprimer, pour pouvoir tout simplement dire ce qu'on avait à dire, et donc voilà, c'est aussi une des raisons pour lesquelles nous, en tant que Palestiniens, Palestiniennes, bah aujourd'hui après, je ne veux pas parler au nom de tous les Palestiniens, oui. Mais en tout cas, nous, on s'est sentis représentés à travers ce mouvement-là. Voilà.
0: Ok, d'accord. Et donc, ouais, vous allez organiser un festival, c'est ça ?
2: C'est ça.
0: Ça sera quand, comment, tout ça, il y aura quoi ?
2: Alors, oui, en effet, nous sommes de retour pour la 3e édition du festival Palestine à Nantes. Si jamais vous voulez les informations, déjà, elles sont disponibles sur nos pages Instagram, nos pages Instagram et Facebook à Urgence Palestine Nantes, ou tout simplement sur notre site internet. Alors, si je ne me trompe pas, c'est www.festivalpalestine-nantes.org. Normalement, je ne suis
1: parfait,
2: pas...
1: C'est parfait, c'est
2: bon. T'as vu comment je gère en fait. Bravo. Non mais voilà, du coup voilà, donc tout ce qu'on va dire vous pouvez retrouver via ces liens là et donc cette fois-ci on a la chance d'être accueillis par le Stéréolux, et donc on les remercie de nous accueillir et aussi d'accueillir ce projet et de lui donner la visibilité nécessaire. Parler un peu de la programmation du festival. Si tu veux, je peux parler de la journée et tu parles de la soirée. Ouais, voilà. Allez, soyons fous. Mais du coup, la journée commence à midi, sauf pour les personnes qui vont participer à l'atelier d'Abké. Donc, le d'Abké, qui est la danse traditionnelle palestinienne, qui commence à 11h, si je ne me trompe pas, et qui terminera à 12h30.
1: C'est ça.
2: Bah nickel, t'as vu. Et du coup, donc de 11h à 12h30, atelier d'Abké. Ensuite, on aura aussi un atelier. Tatris, qui est la broderie traditionnelle palestinienne, qui sera animée par moi et Mona ici présente. Donc, qui sera, lui, de midi à 13h30, si je ne me trompe pas. Et ensuite, on enchaînera avec la projection du film Résister pour exister à 14h par Yassine El Haïli, qui est un film qui retrace en fait la création du mouvement Urgence Palestine suite à au génocide à Gaza depuis bientôt 3 ans et ce qu'il a traversé aussi, notamment avec la menace de dissolution par le gouvernement l'année dernière. Donc, ce sera l'occasion d'aller voir ça. Et il y aura aussi le réalisateur en personne qui sera présent ensuite. Des Palestiniens et Palestiniennes qui sont présents et présentes dans le film, qui seront aussi là avec nous sur ce festival. Et nous aurons aussi un temps d'échange après la projection sur ce film documentaire. Et donc, c'est à peu près tout pour la journée.
1: On va faire de la restauration en continu aussi, du coup, de la cuisine traditionnelle palestinienne.
0: Okay, cool.
1: On va avoir des ateliers de linogravure, de henné, des stands d'info. On va inviter plusieurs collectifs aussi qui sont sur Nantes et qui sont dans les luttes aussi antiracistes, anticoloniales, antifascistes, etc., dans l'idée de faire corps ensemble.
0: Okay.
1: Et pour la soirée, du coup, on fait une soirée festive avec plusieurs groupes. Donc, on a Kofi Etna, qui est une troupe de Dapke qui, du coup, est en France. Comme le disait Myriam tout à l'heure, la Dapke, qui est une danse traditionnelle palestinienne. On va avoir Issam Elias, qui est un artiste palestinien, un chanteur clavier principalement, mais en fait qui mélange des rythmes traditionnels avec quelque chose de plus contemporain, avec des claviers, de l'électro et tout. Donc c'est assez dynamique. Et on va avoir un B2B, avec deux DJ qui s'appellent Mouna et Wassim.
0: Ok. C'est entrée payante, c'est gratuit, c'est...
1: Sur la journée, on est sur une entrée à prix libre. Et sur la soirée, ouais, par contre, on a fait un système de prévente. Parce qu'en fait, les deux dernières éditions sur les soirs, on était vite complet. Donc, du coup, là, pour éviter ça, éviter les attentes et tout, on a fait un système de prévente.
0: Ok, c'est pas plus mal. Ouais. Donc Stéréolux à partir de 11h ouais. ouais, puis les années d'avant ça se passait comment? C'était un autre lieu?
1: Ouais, les deux dernières éditions on l'avait fait à Pollen.
0: Okay.
1: Pollen, un lieu très très chouette et où on retrouve aussi les valeurs culturelles de Pollen et militantes. Mais c'est vrai que, comme je le disais, les deux dernières éditions, surtout l'année dernière, on a été un peu à l'étroit. On a dû refuser un peu du monde, etc. Il y avait un peu d'attente, donc ça nous a frustrés, nous aussi. Donc là, on s'est dit, on va essayer de trouver un lieu plus grand. Et du coup, Stérolux nous a accepté de nous louer la salle, ce qui est... Enfin, vraiment, on est très reconnaissant parce qu'il n'y a vraiment pas beaucoup des salles qui acceptent de programmer des choses autour de la Palestine, encore plus quand on s'appelle Urgence Palestine. C'est vraiment compliqué.
0: Avec les médias, tout ça. Oui.
1: Ouais.
2: Ouais, c'est clair. Et aussi... préciser que là c'est une édition qui est plus courte, du coup, qui est sur une journée. Nous, nos deux dernières éditions, elles étaient aussi sur trois journées, donc voilà, c'est aussi on fait le festival un peu de manière condensée. C'est pour ça que c'est assez intense comme programme, mais ça va être trop cool.
0: Oui. Complètement. Ça vous dit, on s'envoie un petit son comme ça, après on retrouve des petites questions.
2: Allez.
0: On va mettre No Man de Glitter and Spit. Je vous laisse meubler deux secondes, peut-être.
3: Il sera suivi par.
0: Non, on va en mettre qu'une seule. Comme
3: ah, ça, pardon.
0: On reprend rapidement.
3: Autant pour moi. Eh bien.
1: Je peux rappeler l'adresse du festival pour réserver ses places. C'est www.festivalpalestine-du6nantes.org. Et sinon, si vous suivez les pages Instagram et Facebook d'Urgence Palestine Nantes, vous avez toutes les infos aussi. Et c'est le 6 juin, donc le samedi 6 juin
2: 2026. Pas l'année prochaine, ni.
1: Mais on espère, on refera l'année prochaine aussi.
2: On espère.
1: On est sur une lancée, c'est notre troisième, mais c'est ça. On peut continuer, ce serait super.
2: C'est clair.

0: Et c'est toujours leur collision sur Jet FM 91.2, toujours avec Urgence Palestine. Donc, on voulait parler par rapport à la place de la culture, tout ça. Je n'arrive pas à trouver mes mots, je suis désolé.
1: T'inquiète.
2: T'inquiète, on les a.
1: Ouais, t'inquiète, toujours. Oui, bah alors. Donc, comme on, alors avant la musique, on parlait du coup du Festival Palestine à Nantes qui aura lieu à Stéréolux. Et donc, peut-être revenir sur pourquoi il est important de mener, excusez-moi, moi aussi je perds mes mots, de créer, d'organiser un festival comme celui-ci. Parce qu'en fait, tout simplement, la culture palestinienne, en fait, comme. En fait, ça va de soi avec le génocide à Gaza qui a lieu depuis le 8 octobre 2023. En fait, quand on tente d'effacer un peuple de la carte, eh bien, tout simplement, on s'attaque aussi à sa culture. Et donc, tout au même titre que le peuple palestinien est menacé aujourd'hui, eh bien, sa culture est menacée également. Et aussi, la culture est indissociable de l'identité palestinienne. Et donc, c'est pour ça qu'aujourd'hui, il est plus qu'important d'avoir des événements comme ça où on peut justement informer les gens sur nous, notre culture, les Palestiniens, mais aussi... parce que notre culture est éminemment politique en fait, et aujourd'hui c'est une vraie forme de résistance de pratiquer notre culture, que ce soit évidemment là-bas, les Palestiniens sur place, quand il s'agit de pratiquer leur culture, c'est une forme de résistance, mais aussi nous en France, quand on parle de culture palestinienne, c'est aussi une forme de résistance face à un pays qui a longtemps et qui continue encore aujourd'hui de relayer la propagande sioniste, et puis aussi de soutenir activement Israël. Hein. On rappelle que la France n'a pas été inactive face à ça, au contraire, elle a même agi durant ce génocide, et donc voilà, d'où l'importance d'avoir des événements comme ça, en fait, où on parle de notre culture, on célèbre aussi notre culture qui a longtemps été criminalisée et invisibilisée aussi. Donc voilà, si tu as des petits trucs.
2: Ouais, le sous-texte en fait du festival, c'est culture, art et lutte, dans le sens où vraiment le porter la culture, c'est une arme de résistance, c'est un moyen de résister du peuple palestinien. Quand, comme Myriam le disait, quand on veut l'effacer, en fait, c'est devenu. Quand on est palestinien, palestinienne, le simple fait de dire on est palestinien, c'est déjà affirmer quelque chose qu'on veut nous enlever. Donc, porter la culture, c'est vraiment affirmer que oui, on est. La culture palestinienne persiste, et en fait il y a un truc de la culture palestinienne fait partie de la résistance, parce que en fait là où pour d'autres ça peut paraître totalement anecdotique de parler de sa culture, pour nous on sait très bien que si on le fait pas, en fait on laisse la place à l'entité sioniste, et on laisse la place à la propagande aussi qui veut faire croire, je sais pas si vous connaissez la formulation de l'État sioniste qui dit une terre sans peuple pour un peuple sans terre, en parlant du fait que les Juifs aient le droit à accéder à la Palestine et soient souverains en Palestine, dans l'idée qu'il n'y avait personne en fait. Okay. Et donc du coup, justement, affirmer notre identité.

0: Si, si, vous voyez, en fait, on est là. On n'est pas, pareil, ce qu'ils voudraient faire croire, on n'est pas des Arabes parmi les Arabes, comme enfin, un discours très raciste, en fait, où les Arabes, on serait tous les mêmes, alors que, bah non, en fait, chacun, chacune, que ça soit entre la Palestine et le Liban, bah oui, il y a des choses qui sont proches, mais il y a aussi des différences culturelles
1: Et même, non, pardon, excuse-moi. Non, mais j'allais dire que même au sein de, enfin, non seulement la culture palestinienne, elle est unique en elle-même, mais en fait, on est aussi sur une culture qui varie en fonction aussi des régions en Palestine, qui est très locale aussi. Vous retrouverez pas, par exemple, les mêmes broderies à Gaza qu'à Jérusalem, qu'à d'autres villes aussi en Palestine. Donc, en fait, on a une culture qui est très locale, qui est très variée, et donc c'est pour ça. Enfin, moi, voilà, je rejoins évidemment, ce que vient de dire Mona sur, en fait, bah, c'est l'idée très raciste de dire que, en fait, évidemment qu'on a des similarités avec d'autres pays arabes voisins, ça c'est évident et on ne le nie pas du tout et on en est fiers, mais on a aussi une culture qui est unique et connue dans le monde arabe aussi et qui mérite, voilà, d'être visible au même titre que les autres cultures.
0: Ouais, et puis surtout que on parle des différences entre les régions de Palestine. Ça date d'avant,
1: Avant la
0: enfin, d'avant
1: Nakba,
0: le, la présence d'Israël. Mais en fait, ça s'est aussi décuplé aujourd'hui, où entre les Palestiniens qui sont à Gaza, en Cisjordanie, qui sont encore dans les terres de la Palestine historique qu'on appelle les Palestiniens de 48, entre les Palestiniens qui sont réfugiés dans les camps de réfugiés du Liban, de la Syrie, de la Jordanie, ou les Palestiniens de la diaspora qui sont partis encore ailleurs, et ben en fait ça fait aussi plein de différences. Ça multiplie la culture parmi la culture, mais en fait comme il y a aussi ce truc de ben on ne doit pas oublier qu'on est palestinien, palestinienne, parce que si on l'oublie, c'est donner la victoire au colonialisme, ben du coup on garde une base quand même assez commune.
2: Et pour venir sur le festival, en fait, l'argent que vous récolterez après, ça ira à des actions en Palestine.
1: Exactement. Alors, tous les bénéfices de ce festival seront reversés au projet Résilience Gaza. Peut-être que Mona, tu veux peut-être parler en détail de
0: Ouais,
1: ce que c'est.
0: le projet Résilience Gaza, c'est un projet qui s'est monté bah, il y a 2 ans, tout pile, par des personnes à Gaza au moment où il y a eu l'invasion de Rafah et beaucoup de Palestiniens et Palestiniennes qui sont partis à Deir el-Balah, enfin, qui sont partis pour se réfugier. Donc, ils sont partis jusqu'au centre de la bande de Gaza. Et en fait, il y a eu un afflux énorme. À ce moment-là, je sais plus, mais c'est plusieurs centaines de milliers de personnes qui sont arrivées dans une ville qui est toute petite, quoi. Et donc, du coup, il y avait des personnes en contact en France et à Gaza qui se sont dit, bah, en fait, on va monter quelque chose. Les personnes sur place étaient en mode, bah, nous, on peut agir, on peut aider, mais par contre, on manque de fonds. Et donc, du coup, nous, on fait le lien aussi. En France, c'est une campagne en fait qui vise un peu à répondre aussi à bah il y a tellement de réfugiés qu'en fait tout le monde peut pas être dans les systèmes d'aide humanitaire, d'ONG, etc. Et en plus de ça, bah du coup c'est un projet qui est vraiment porté par des Palestiniens, Palestiniennes là-bas et qui répondent vraiment aux besoins des familles qui sont aidées. C'est-à-dire qu'au début, c'était beaucoup de distribution de repas déjà préparés. Après, les familles, elles ont dit, bah, en fait, on a plus besoin d'avoir les aliments et nous, on cuisine de notre côté. À des moments, il y a plus de besoin
1: de vêtements.
0: De vêtements, de cours pour les enfants, des trucs comme ça. Et en fait, du coup, l'idée, c'est vraiment qu'ils puissent répondre à leurs besoins parce que c'est les premiers concernés, ceux qui savent le mieux ce
1: Ceux qui
0: dont
1: sont
0: ils ont
1: sur le
0: besoin.
1: terrain.
0: Et pas être, il y a des choses, nous, on n'aurait jamais pensé qu'en fait, des fois, il peut y avoir ce besoin-là. Et ben oui, effectivement, voilà.
2: Ok, d'accord. Vous avez des idées de questions Non. On se remet un petit son pour réfléchir encore?
1: Allez.
2: Allez, on fait ça. T'es prêt, Swan? On se mettra l'artiste, le groupe Sindios, avec la chanson Toque le Keda en Palestine. Ouais, c'est bon. Alors, étagère, je meuble.

0: tu l'as pas? Attends, bah, j'arrive.
1: Meuble en kit.
2: Est-ce qu'il faut qu'on meuble?
1: Est-ce que vous pouvez rappeler la date de l'événement?
2: Avec grand plaisir.
1: À quel endroit et où peut-on trouver les infos?
2: Alors,
3: le samedi 6 juin à Stéréolux. On peut retrouver toutes les infos sur notre site internet www.festivalpalestine-nantes.org. Et
2: sur nos pages Facebook et Instagram sur @urgencepalestine-nantes.
3: Et pour plus d'infos pour Résilience Gaza, il y a aussi un site internet, oui. Résiliencegaza.org. Et pour donner plus de détails sur là où ce sera dans Stéréolux, on va investir la terrasse. L'entrée en journée se fera par la terrasse et pour la soirée, ce sera dans la salle micro.
1: Très bien, très bien. Est-ce que les problèmes de régie ont été réglés?

0: On est passé à l'antenne, t'as coupé le son? Non, c'est fini. Ok, on est là, on est de retour, toujours sur JetFM 91.2, leur collision. Voilà. C'était ouf, brutal. On est toujours avec Urgence Palestine. Là, vous avez une petite idée de.
1: Ouais, à la limite, on pourrait rajouter une information qu'on n'a pas donnée tout à l'heure sur le festival. Donc, pour ceux qui nous rejoindraient, on parle du festival Palestine à Nantes qui aura lieu le 6 juin 2026 à Stéréolux. On vous renvoie sur les informations qu'on a dit au préalable, mais on aura aussi en continu du coup sur le festival, on aura aussi un coin souk avec notamment un marché de créateurs et créatrices de l'artisanat, des produits palestiniens, de la broderie, des bijoux, des vêtements, stand de nez, je crois que t'en as parlé, linogravure. Ce sera l'occasion aussi de retrouver aussi tout ce qui est pins, stickers, l'affiche du festival potentiellement.
2: Ouais, l'affiche du festival, on va faire et des t-shirts aussi. Floqué du festival quand même pour se garder des souvenirs. Ouais. Il va y avoir la librairie, la petite gare aussi qui va venir tenir un stand avec une sélection de livres spéciaux sur la Palestine et par des autoristes palestiniens, palestiniennes.
0: Ok. Voilà. Donc Stéréolux, 6 juin, on a déjà dit ça 3-4 fois. Il faut toujours... Là, je sais plus, je sèche un peu en idée de question. Sinon, on peut se faire un petit peu d'autopromo de nos concerts à nous. Et puis, comme ça, si on a d'autres idées, on renchaîne aussi à côté. Allez, donc, nous, le prochain concert, je crois que c'est le samedi 21 juin, si je dis pas de bêtises. C'est un dimanche. Donc, je suis déjà. Dimanche 21 juin à l'Atomix Café. Et je me souviens plus de la prog, je vous dis ça. Sinon, après, je peux parler de mes blind tests en attendant de trouver la prog. On aura un blind test le mardi 2 juin au Poum Poum Chac à 20h. On en aura un autre le dimanche 14 juin à l'Atomix Café. Et le dernier, ça sera le jeudi 25 juin au Green Ship. Et je ne trouve pas les infos du 21 juin. Il y avait les vilains clowns, si je dis un souvenir. Docteur d'Enfer, c'était la semaine dernière. C'est marqué ? Ah oui, non. je fais des blagues. Je crois qu'on a un groupe qui s'appelle Clux, si je dis pas de bêtises. Et après, je ne sais plus. Ouais, on n'a pas l'info sur le site. On va devoir régler ça. Sinon, y a aussi les copains de Kepasso qui font un événement, qui font un concert le même week-end, le 5-6 juin. C'est comment le nom du patelin déjà ? C'est pas Chemillé, c'est... Kepasso. Non, je sais plus.
3: C'est au Puisé Doré.
0: Puisé Doré, merci. Et après, on m'avait proposé d'une autre date d'un concert qui se passe. C'est les casseurs qui jouent. Alors, je crois qu'ils jouent samedi, mais j'arrive pas à retrouver l'info. Mais je crois que c'est pas à Nantes non plus. Ah non, mais ils ont trop parlé, les gars. Alors, désolé. Il y a les casseurs qui jouent quelque part. Faudra chercher. ça veut dire on met un peu de musique encore. Là, on se met la dernière, on se met Brixton Scats. Enfin, la dernière de cette partie. Brixton Scats avec la chanson Palestine.
4: Let's go.

0: toujours avec Urgence Palestine sur leur collision sur Jet FM 91.2. Et donc là, on va peut-être parler un peu de la situation à Gaza, justement, comme on disait.
1: Ouais, alors on aimerait bien justement parler aussi de. Alors, parce que donc, le thème, c'est justement la pratique de la culture et donc revenir sur, en fait, qu'est-ce que c'est que pratiquer sa culture à Gaza actuellement et ce que disent les Palestiniens qui sont, eux, là-bas à Gaza sur le terrain. Alors. C'est-à-dire que nous, en fait, on n'a jamais remarqué un arrêt total de la pratique de la culture à Gaza, dans le sens où, en fait, je pense que les Palestiniens, en fait, plus que jamais, justement, ont à cœur de pratiquer leur culture. Maintenant, bien sûr qu'il y a des obstacles énormes, hein, on ne va pas se mentir, notamment quand on parle de personnes qui sont déplacées à plusieurs reprises dans le même mois, quand on parle aussi de famine qui a été imposée par l'État sioniste sur les Palestiniens. Donc, forcément, quand on n'a pas de quoi manger et tout simplement quand on n'a pas la force en fait de, enfin c'est-à-dire qu'on peut pas demander à ces gens-là de danser, de, enfin voilà, on imagine que c'est très compliqué. Et puis après on a même par exemple là je pense à la broderie, mais par exemple aussi pour certaines femmes, elles vont pas arrêter de broder ou de se retrouver entre femmes pour broder, mais maintenant voilà, il y a des complications, des difficultés matérielles du fait de pas trouver forcément les bons fils, les bonnes couleurs, le bon tissu. Donc voilà, et puis aussi moi là je suis en train de penser à tout ce qui est les événements aussi, c'est-à-dire que on a eu ces images incroyables dans le sens assez marquant de mariage ou de remise de diplôme qui ont eu lieu à Gaza malgré les ruines, les bombardements, et ça c'est des images qui sont assez fortes en réalité et qui témoigne en fait de la résilience du peuple palestinien. Et donc les Palestiniens ont, comme je l'ai dit tout à l'heure, en fait ils ont aussi à cœur de perpétuer ces traditions là et j'ai envie de dire encore, enfin aujourd'hui encore plus que jamais, quoi.
2: Okay. Ouais, parce que on dit ça, faut voir la situation à Gaza encore telle qu'elle est aujourd'hui. Aujourd'hui il y a toujours un blocus qui est total à Gaza. Peut-être que vous avez entendu parler des flottilles là qui se sont fait arrêter, mais c'est
0: au niveau de la Grèce, c'est ça la dernière.
2: Mais je crois encore plus proche pour les derniers bateaux.
0: Ok.
2: Il me semble qu'il y a eu, il y en avait qui sont arrivés pas très loin, mais en fait c'est rien ne passe à Gaza qui n'est pas d'abord vérifié par l'entité sioniste quand ils acceptent de faire rentrer des choses. Et donc du coup en fait ils maîtrisent tout ce qui rentre et ce qu'ils laissent passer, et globalement ils laissent pas passer grand chose. Enfin on est encore dans une situation où tout le monde ne peut pas manger à sa faim. Il y a pas assez de nourriture encore à Gaza. Il y a des bombardements toujours. Enfin il y a pas de cessez-le-feu. Il y a toujours des gens qui se font tuer parce que ils sont d'un coup ils sont arrivés à un point où l'armée a décidé que cet endroit vous aviez pas le droit d'y aller, on l'a pas dit, c'est pas marqué, mais par contre nous on sait que à partir de ce caillou là hop on tue tout le monde, quoi. Donc on est toujours dans ces conditions là
1: Ouais, et aussi, enfin, évidemment, on parle des personnes qui sont mortes à Gaza dans les bombardements, des snipers également qui étaient, enfin, par l'armée israélienne qui était présente aussi, qui l'est toujours sur la bande de Gaza, mais aussi. Il faut qu'on parle aussi des personnes qui sont mortes, des conséquences de cette guerre. Il faut penser à, par exemple, à toutes les personnes qui sont mortes par exemple, du manque de traitement, de la famine aussi, qui a été dévastatrice, du manque d'hygiène, parce que, aujourd'hui, Gaza aussi, faut se dire que, j'ai envie de dire que 80% des, voire même plus en fait, des personnes vivent dans des tentes aujourd'hui. Donc que ce soit qu'il y ait de la pluie, du vent, c'est des conditions de vie déplorables, honnêtement on peut pas, enfin c'est et donc excusez-moi, je me perds dans ce que je dis, mais
0: je fais pareil.
1: oui
2: c'est ce truc là de, en fait, si Israël ne veut pas qu'il y ait de savon qui rentre dans Gaza, bah, y a plus de savon. Ouais. On en est vraiment à un truc où c'est tenter de survivre, mais à tous les niveaux, et y compris moralement, y compris le traumatisme qui est hyper présent. Et c'est aussi pour ça la culture à Gaza, et continuer la pratique de comment elle peut, ça, autant qu'ils peuvent. En fait, c'est aussi, on parle de résilience, mais ouais, c'est vrai, c'est aussi un moyen de continuer d'avoir de la joie, continuer à vivre. Ouais, en fait, on est un peuple qui aime la vie, et on trouve toujours des moyens de se relever et de continuer à vivre. Et c'est aussi ça le festival qu'on fait, le Festival Palestine. C'est aussi cette idée de, en fait, on voit les Palestiniens soit comme des victimes, soit comme des bourreaux, des terroristes, etc. Mais jamais on voit vraiment tout le reste, toute la culture, toute la part culturelle. On est déshumanisé dans un sens comme dans l'autre. Et donc du coup, parler de notre culture, c'est aussi un moyen de dire, bah, finalement, nous aussi, on aime la bonne bouffe, on a nos danses, on fait de la broderie et on aime les moments de joie, et on est habitué, en fait. Il y a un truc un peu... nous, on rigole énormément dans nos vies, malgré tout ce qu'on vit et tout. On a pris cette habitude-là, en fait, et de faire des fêtes, de faire... Et ce festival, c'est ça aussi, c'est pouvoir être dans un moment de joie et de célébration, parce que, en fait, on en a besoin pour lutter. Et que ça soit en Palestine ou partout. Je pense que la situation en France, c'est pareil, en fait. On a besoin d'avoir des petits moments joyeux, et on se retrouve entre nous, et on relâche un peu la pression pour se donner de l'énergie pour lutter, parce qu'on a énormément à faire si on veut continuer à vivre dans de bonnes conditions.
1: Ouais, c'est ça. Et déjà, le festival... Enfin, l'importance d'avoir un festival comme celui-ci, déjà, c'est évidemment de diffuser un maximum, notre culture, et de la rendre visible, etc. Mais en fait, ça a même un intérêt pour nous aussi, les Palestiniens, et notamment la communauté palestinienne de Nantes, de justement avoir un lieu, un espace pour pouvoir se retrouver. Enfin, si vous avez eu l'occasion éventuellement de vous rendre aux deux dernières éditions de notre festival, en fait, c'est un festival qui est en grande partie aussi organisé par des Palestiniens, parmi les festivaliers, festivalières aussi, vous retrouverez des Palestiniens. C'est vraiment un espace qui nous permet aussi de nous retrouver entre nous, comme disait Mona, d'avoir ces moments-là de joie aussi. Et c'est en cela qu'il est cool aussi le format du festival, parce que nous aussi, avec Urgence Palestine, on est aussi mobilisés dans la rue depuis le 8 octobre 2023. Et en fait, on a ces moments-là où on vient pour manifester, pour exprimer notre colère, dénoncer ce qui se passe, que ce soit évidemment dans un premier temps à Gaza, mais aussi comment on traite la question ici en France aussi. Et donc pour nous, en fait, c'est bien d'avoir justement ces moments-là où on est ensemble mobilisés pour exprimer notre colère, mais aussi un format comme le festival ou d'autres événements qu'on a pu avoir, d'autres soirées aussi, où justement ça se prête plus à, comme le disait Mona, à célébrer la joie, à célébrer notre culture, à avoir des moments de joie entre nous. Et voilà.
0: Et tu parles de manifestations, vous continuez encore à faire des manifestations régulièrement aussi
1: Ouais, c'est ça. Après, c'est sûr que... il y a eu un... Malheureusement, je pense qu'il y a eu un essoufflement. Quand je dis nous, c'est pas... C'est-à-dire que, en fait, je pense qu'avec le cessez-le-feu, alors que pourtant on parle d'un cessez-le-feu qui est... C'est ça, qui est fragile, qui n'a pas été respecté aussi à plusieurs reprises. Malheureusement, on constate que, voilà... On mobilise beaucoup moins qu'au début du génocide. Ouais. Et c'est très regrettable, parce que on se doute bien qu'en fait c'est presque trois dernières années de génocide, elles sont pas sans conséquences, quoi.
2: Ouais, puis c'est vrai, il y a un essoufflement dans le sens où nous, on peut organiser des manifestations, mais il faut qu'il y ait les gens qui viennent. Et je pense que tout le monde a tellement, enfin, tout le monde en a tellement entendu parler. En vrai, dans les gens qui veulent se renseigner et qui veulent voir, enfin, même dans ces gens-là, en fait, il y a une lassitude et il y a une impression de stupéfaction et de on peut rien faire quand on voit les manifestations pour la première flottille, enfin la première flottille depuis le 7 octobre et celle qu'il y a eu il y a quelques jours, ouais. Ça n'a rien à voir en termes de mobilisation. Et c'est la fatigue des gens, c'est aussi, on sait très bien que les informations, elles passent mal. Hein. Il y a une censure qui est énorme. Enfin, malheureusement, aujourd'hui, ça fonctionne beaucoup avec Instagram, mais en fait, quand on est shadowban par Instagram, c'est ça,
1: les algorithmes.
2: Donc c'est un peu une tentative. Enfin, voilà, il y a un essoufflement et on parle beaucoup moins de ce qui se passe en Palestine, alors qu'en fait, c'est toujours très très présent. Oui. Ce qui se passe en Cisjordanie actuellement aussi, c'est très préoccupant. La peine de mort a quand même été votée et validée et célébrée.
0: Ouais, j'ai vu le gâteau d'Itamar Ben-Gvir avec la corde.
2: Ouais. Ouais, c'est très grave. Mais le régime sioniste a l'habitude en fait de fonctionner comme ça. Quand on se souvient du premier hôpital qui a été bombardé à Gaza, ils ont dit non, c'est pas nous, c'est les Palestiniens qui ont tiré sur leur propre hôpital. Quand on voit aujourd'hui que tous les hôpitaux étaient bombardés et qu'ils l'ont été par Israël, on voit bien qu'en fait, ils font les choses petit à petit. C'est-à-dire que la première fois, ils sont « non, on ne peut pas l'assumer ». La deuxième fois, un peu plus, parce que les gens, ils sont habitués. Ouais. Et donc, du coup, ce n'est pas la première fois. Et c'est comme ça pour tout, en fait. Et c'est pour ça aussi, avec ce festival, on est là, on espère redonner un peu d'énergie dans la lutte, d'information. Il y a plein de choses à faire. Le boycott, par exemple, ça marche super bien et c'est toujours à bien de le redire, etc. Il y a plein de moyens d'action. Donc le festival, c'est aussi ça, c'est aussi venir s'informer. Si vous voulez trouver des infos, il y a plein d'infos à dispo. Et si vous voulez relâcher la pression, bah, y a moyen de faire la fête. Et si vous voulez bien manger et découvrir des plats traditionnels palestiniens, c'est l'occasion, etc.
1: Ouais, bah, concrètement, c'est ça aussi notre festival. J'espère qu'il suscitera beaucoup d'émotions, que ce soit la joie, mais aussi, comme tu as dit, l'idée de motiver les troupes, en fait, d'être révolté aussi. Quand tu parlais du boycott aussi, ça m'a fait penser que nous, alors évidemment, sur notre événement, on ne vendra pas de marques qui sont à boycotter. Maintenant, je pense, par exemple, au fait qu'on va vendre des alternatives, par exemple, au Coca-Cola, qui est le Palestine Cola, qui est une boisson alternative au boycott. Voilà, donc. Vous aurez l'occasion de voir ça en continu sur le festival. Et juste hyper important de rappeler que le boycott, c'est une arme et que c'est une arme qui fait réellement pression. En fait, on a mis des pressions sur des marques qui ont abouti. Donc, en fait, c'est super, c'est ultra important en réalité.
0: Ouais, cool. Il y a peut-être à peu près tout déjà. Vous avez d'autres...
2: 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Donc, techniquement, vous tapez Festival Palestine Nantes sur les moteurs de recherche et vous nous trouvez.
0: Ok, parfait. On se renvoie un peu de musique.
3: Allons-y.
0: Allez. Donc, on va se mettre le groupe Upstart avec la chanson Until Palestine is Free.
3: Qui sera suivi de Nixon. Ça sera Stone Throwing Riot.
0: Et après, on aura Uprising avec la chanson The Restarts.
3: Go. Let's go.

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7: Et donc c'est les FDP, les faits divers politiques, où j'ai des phrases de politiciens ou politiciennes, il faut deviner qui a dit ça. Je l'ai répété cette phrase-là, je lui dis. Alors, bon, on va commencer par une petite facile comme ça pour mettre en chauffe. J'irai pas dimanche, j'ai foot. C'était par rapport à une marche contre le racisme.
8: Ah, ouais. En plus, c'est pas un mec de gauche qui a dit ça.
7: Si, ouais.
8: Je vois bien un mec de gauche, voilà.
7: Ouais,
8: voilà.
7: On entend beaucoup parler de lui en ce moment.
8: Et ben, c'est Ruffin.
7: Ouais, c'est Ruffin. Donc c'était
9: un point
10: direct.
7: Alors, non, je ne suis ni de droite ni de gauche. Un indice, c'est pas Macron. C'est cette année que ça a été dit ça.
9: Mais ça me dit quelque chose.
7: Un indice, c'est à droite, au moins un minimum.
9: Ruffin.
7: Non. Non, plus à droite encore. Beaucoup.
9: Pas avoir un indice.
7: Extrême droite.
9: Ok. Oula,
7: ouais.
8: Bardella,
7: ouais. Pas loin, mais c'est pas Bardella.
8: Zemmour.
7: Non, plus proche de Bardella.
8: Le Pen.
7: Ouais, c'était Marine.
8: Ah, Marine.
7: Ouais. Putain, nous fait une Macron. Ouais. Excusez-moi.
8: Je cherche les meilleurs.
7: C'est ça. Il faut beaucoup d'efforts pour essayer de faire croire que le Rassemblement National est en partie de droite alors qu'il est dirigé par des gens de gauche. On va rester sur le RN là, comme ça.
8: Waouh. Qui fait ça?
7: Là, on se doute que j'ai, c'est bien, bien à droite aussi sur le.
9: Bah, c'est ça, ouais, c'est ce que j'allais dire.
7: Et c'est pas ce terrain.
10: Ciotti.
9: Ouais, j'allais dire Ciotti.
7: Non, c'est pas Ciotti. Vous l'avez dit tout à l'heure.
9: Ah, Bardem. Non, du coup.
8: C'est Zemmour.
7: Ouais, c'est Zemmour.
9: Ah, bah voilà.
8: Ça colle.
7: Alors là, on va faire un petit truc sur Patrick Bruel. C'est lui qui doit décider décider s'il souhaite continuer à être sur scène. Ce n'est pas à moi de juger.
10: Est-ce que c'est un homme ou une femme?
7: C'est une femme.
10: Il me semblait bien.
7: Une ministre.
9: Je sais pas, Brigitte Macron, parce qu'elle aime trop défendre les artistes problématiques.
7: C'est une ministre.
9: Ah, c'est un ministre.
7: C'est une ministre.
9: Ah, une ministre.
7: Ouais.
9: Aurore Berger.
7: Oh oui.
9: Oh, là.
7: La ministre de l'égalité homme-femme et des discriminations.
9: Génial.
7: On est bien.
9: Super ambiance.
8: Prometteur.
7: On se sent représenté. C'est,
8: ouais, c'est fou quand même que tu arrives à trouver. Alors, je suis sûre que tu l'as pas entendu dire, mais tu
9: mais,
8: dis, c'est
9: je me suis dit, c'est le profil Nicole.
8: Ouais.
7: Alors là, j'avais pas noté qui c'était. On va rester un peu sur l'arène encore, mais là, c'est plutôt dans l'autre sens. Venons d'où je viens, et compte tenu du passé de mes parents, peu de gens d'extrême droite... c'est pas peu. Je mal écris, moi. Peu de gens d'extrême droite sur mon plateau, ma mère ne l'aurait pas pardonné. J'ai dû oublier un mot, je pense. J'invite peu de gens sur mon plateau, peu de gens d'extrême droite, ou pas. C'est pas.
8: Genre Pascal Pro.
7: Non, bah non. Non, justement, là, c'est honnête, il invite pas de gens d'extrême droite, parce que bah, par rapport à ses parents... Ouais. Sa mère l'aurait pas pardonné s'il avait il parlait des Le Pen. Il a jamais invité les Le Pen sur son plateau. Donc c'est quelqu'un qui a la télé.
10: Drucker peut-être.
7: Oui, c'est Michel Drucker.
10: Oui, Drucker, il met un point d'honneur justement.
7: J'ai découvert ça cette semaine. Alors je fais le sacrifice de payer un loyer plus cher.
9: Pécresse.
7: Non, mais c'est une femme.
8: Ah non, mais c'est un truc qui est sorti il y a pas longtemps, ça.
7: Ouais.
8: Mais c'est Schiappa.
7: Oui, c'est Schiappa.
8: Ah ouais, non, mais c'est une dinguerie. Ce truc, non, mais quand même, on paye des loyers plus chers pour être dans des écoles où on va pouvoir choisir dans quelle école vont aller nos enfants pour qu'ils soient bien entre blancs. Et en plus, maintenant, avec la répartition, ils vont pas être dans des écoles privilégiées.
7: C'est à peu près ça le discours, ouais. Bravo.
8: Ouais, je l'ai suivi, celle-là. Ouais.
7: Je l'ai réécouté tout à l'heure justement pour noter. Alors, Kylian Mbappé fait partie d'une case de privilégiés qui ne vit pas et ne paye pas ses impôts en France. Pourtant, il s'autorise à venir donner des leçons de politique et morale à des millions de Français parfois dans une grande précarité.
9: C'est Bardella, non?
7: Non.
9: Ah putain, mais oui, je sais, c'est qui. Je l'ai entendu.
7: C'est une femme.
9: C'est... Oh putain, je... oui, mais vous allez dire, je vais avoir le seum.
6: Pas d'idée à côté.
10: Non.
11: Non.
7: C'était Marion Maréchal Le Pen.
9: Bah voilà.
7: Ah, comme ça,
9: oui, voilà, voilà, exactement.
11: On avait oublié de la citer, celle-là.
7: Oui.
9: Ouais.
7: Je la mets pas souvent. Ouais. J'avais une phrase du Jean-Marie Le Pen, mais j'ai oublié, j'ai pas dû la noter. Comme ça, j'aurais fait tout, un peu toute la famille, là. Alors, je suis beaucoup plus proche de Dominique de Villepin que de certains à gauche. Il faudrait ouvrir la primaire de gauche à Dominique de Villepin.
10: Ruffin.
9: Ruffin.
8: Je sais pas qui c'est, mais ça me
10: gratiné, c'est ouais. Gratiné.
7: On sent le mec de gauche qui est pas de gauche, comme beaucoup.
10: Roussel, Roussel.
7: Oui, c'est Roussel.
10: Ah, pas mal, pas mal.
8: En fait, ils sont tellement nombreux dans ce cas-là que.
9: Mais Roussel, c'était pas le gars qui disait aussi genre on peut plus faire des barbecues en paix ou je sais pas quoi. Ouais, genre, voilà, il y avait un truc ça. Comme ça.
10: Bien lourd, bien.
9: Ouais, c'est ça, ça lui correspond bien. Ah, ouais.
7: Et puis il faisait petite, sur son Insta ou son TikTok, il faisait des petites recettes de salade pour.
9: Oui, c'est ça. Ouais. Ouais, non mais.
7: Je pense que les jeunes rentrent trop tard sur le monde du travail.
9: Ah, mais en fait, c'est tellement personne pour le dire. Genre, tellement de.
7: Ouais. Et vous l'avez déjà dit celui-là aussi.
10: Ciotti.
7: Non.
10: Ah, mais
7: plus aussi.
11: Zemmour.
7: Non. Non, Zemmour. Ouais, j'évite de mettre deux fois les mêmes, ça arrive aussi.
11: Bardella.
7: Ah. C'est Bardella. Ah. Lui qui n'est pas vraiment rentré dans le monde du travail. À bientôt 30 ans. Et bah, une petite dernière. Je peux dire que je voterai Hollande.
8: Oh, Hollande. Ouais, <d'autres>.
7: Même pas.
10: Valls.
7: Ouais. Un indice, c'est à l'époque de la présidentielle où Hollande a été élu.
8: Ah.
7: Donc c'était en 2012.
8: Ah, c'est pas
9: récent. Ah, c'est pas. Ok, c'est à l'époque.
7: Petit piège, je le dis pas tout de suite.
8: Bah, je me disais qui peut encore dire ça.
9: Bah, oui, c'est ça.
7: Une fois, j'avais dit une phrase et puis tout le monde pensait que c'était Pétain alors qu'en fait c'était Gabriel Attal.
9: Ah, putain. Fois,
7: je fais des petits pièges.
9: Ouais. Attends, ouais, donc à l'époque de l'élection de
7: Hollande. Enfin, ça devait être 2011-2012.
9: Ouais, c'est ça. Donc moi, je peux. Mais déjà, c'est qui? Mais moi, je suis désolée, j'avais genre 10 ans à l'époque.
7: Bon, allez, j'y vais. allez, cette personne a été présidente.
8: Ah. C'est Macron.
7: Non.
9: C'est Sarkozy.
7: Non. C'est... Pas loin, pas loin. Chirac. Il avait sorti ça, marché, il était avec Hollande. Je voterai pour vous. Et puis après, il dit, mais parlez pas trop fort, je peux vous prendre des micros. Il fait, oui, bah, je peux dire, je voterai Hollande. J'ai ok, d'accord, bon.
9: Ah, putain.
7: Et est-ce que j'en avais une en rab d'avant? Je ne sais plus. Non, je pense qu'on était à peu près bon pour aujourd'hui. Ouais, c'est tout.
9: Franchement, on a fait une belle performance.
7: Ouais, bravo, bravo.
10: Waouh. On s'applaudit nous-mêmes.
9: Ah clap, ouais, clap, grave. Clap.
7: Bah, si t'es chaud de mettre la petite outro en jingle.
10: Allez.
7: Il y a outro après dans le.
10: On le soutient, notre nouveau technicien.
7: C'est ça, sa première
10: on
7: fois.
10: On l'encourage, voilà, bravo à toi.
7: De toute façon, je galère aussi quand j'ai.
12: Terroriser les terroristes, bien sûr. Le bruit et l'odeur.
13: Vous avez tout à fait raison, monsieur le Premier ministre.
14: Do what we want to do.
15: Quand j'entends le mot violence policière, moi je, personnellement, je m'étouffe.
16: Ils sont dans les campagnes, dans les villes.
7: FDP. On va mettre les micros. Et on va se renchaîner avec un petit peu de musique. Donc là, on va continuer avec Onik Barna avec la chanson Free Palestina.
10: Ensuite, ça sera Dear Yassine par People.
11: Après, on aura Stronger Than Dirt par The Mummies.
7: Voilà.
10: Et c'est parti.
7: C'est parti.

0: PS avant l'heure par le gouvernement infâme de Margaret Thatcher, décide de remettre l'église, ou devrais-je dire plutôt le squat autogéré, au milieu du village et rappelle que leur motivation a toujours été celle-ci, l'amour. Ici, pas de guitare énervée, de batterie speedée ni de Larsen. Alors, qu'est-ce que c'est que ce groupe de hippies qui prône l'amour libre, mon précieux ? D'abord, il faut rappeler que c'est un groupe qui a sorti cet album appelé Penis and V. Ça dit pas mal de choses. Si t'as tout lu Freud, t'as la ref. Le chanteur habituel du groupe se met en off le temps d'un disque du groupe centré sur le féminisme et les paroles de personnes concernées, c'est-à-dire les femmes. Au-delà des sujets habituels de la dénonciation des violences, les VSS, et heureusement aujourd'hui, on n'est plus confronté à ça dans l'actualité des scènes musique extrême, hein ? La chanteuse Eve Libertine pose un constat à la maturité éblouissante. Pourquoi la possession ? Eve déstructure l'idée de romance exclusive très engrammée dans notre société patriarcale. Elle parle d'aimer son prochain. J'entends déjà votre réaction. Lâchez ce crucifix. Décrochez-moi ces gousses d'ail qui déshonorent mon portail. Voilà. De squat autogéré. Non, non, non. On n'est plus près de la citation attribuée faussement à Staline. L'amour n'est que le fruit de la décadence bourgeoise et impérialiste. Autant le dire tout de suite, en 1982, l'idée de l'amour ne fait pas tellement recette. Une partie de la scène punk, un tantinet macho et bourrin, n'est clairement pas prête à écouter le message d'amour d'un groupe considéré comme trop arty, trop hippie, trop politisé, trop féminin. La presse de l'époque commentera, je cite, « Elles ne sont pas trop moches pour des féministes. C'est dire le boulot !» c'est dire le boulot et puis oublier. Je tombe dans un trou. Il fallait vraiment aimer son prochain, n'est-ce pas ? Très très fort. Crass sort aussi en douce un flexi-disc, un single, un canular dont ils se sont fait la spécialité. Le titre en question, Our Wedding, dans la langue de Zemmour, Notre Mariage, qu'ils produisent sous un faux nom, fait l'effet d'une bombe. « Je ne regarderai personne d'autre que toi », nous ment l'autre chanteuse du groupe Joy de Vivre. Entre autres niaiseries parodiques destinées à un magazine féminin lambda et ses conneries habituelles, le titre se termine par des sons de cloche lugubres, laissant hors champ tout un tas d'horreurs domestiques et intrafamiliales qu'on ne peut que deviner. Sous couvert de religion totalitaire, de culpabilité et autres joyeusetés. Bon. Constat. Heureusement, dans le punk, tout a changé depuis 45 ans. Les idées d'identité de genre ont fait leur chemin. L'inclusion des personnes trans ou non-genrées est à son top. Les hommes, déconstruits à mort ont accès à leurs sentiments et osent être fragiles. Ce n'est plus veste en jean bleu pour les garçons avec des épingles à nourrice et rose au collant déchiré pour les filles. Et rien au milieu. Il y a une leçon à apprendre de Crass, du constat des femmes du groupe que l'amour avec un grand A ne doit pas signifier forcément exclusivité. Je tourne mon papier, c'est très technique. Aussi forte soit-elle, ne doit pas engendrer oppression, possession, jalousie territoriale. Ici, l'amour dénoncé par les femmes de Crass est une condition merdique. Voilà, ils prônent l'amour entre adultes consentants, sans effet de surprise, sans effet d'emprise, sans manipulation du consentement non plus. Nous devrions pouvoir être à minima curieux de tous les individus de sexe, tous les genres, de tous les corps, qui, je le rappelle, sont tous « beautiful ». Il y a autant de types de relations possibles que de combinaisons entre êtres humains, de possibilités d'interaction entre individus. Bref, à la Rambo, aimez-vous les uns les autres, bordel de merde ! Je le redis, entre adultes consentants. Merci de votre écoute et nous allons passer Systemic Death.
1: Systemic Death, vas-y.
0: S'il vous plaît, je vous adore. Merci, merci.
1: Vas-y, c'est parti. Ouh.

0: C'était Crass avec Systemic Death. Et nous allons passer à la suite, si vous le voulez bien.
1: Comment? Tu peux répéter?
0: Comment le sens-tu? Est-ce que,
1: Alors, du coup, par rapport à la dernière fois où Anso nous avait lu... Vous avez parlé d'un livre, Maria Blondie, je crois, Marion Blondie, qui parlait des meufs dans la musique. Et du coup, moi, je suis allée voir sur Info Kiosque, sur Internet, et j'ai trouvé un petit questionnaire sous forme de quiz, alors avec des questions, voilà. Ça a été publié en 2001 sur un forum anarchiste états-unien. C'est une traduction certaines fois adaptée au contexte français. Et l'enjeu est de questionner les rapports hommes-femmes sous des aspects très pragmatiques et de mettre en avant des éléments concrets de réflexion et d'action. Alors, cette brochure cible en particulier les hommes cis qui évoluent dans des espaces militants, anticapitalistes, syndicaux, anarchistes, anti-autoritaires ou encore anarcho-punk et qui semblent avoir oublié que la lutte contre le patriarcat fait partie de la lutte anarchiste contre toutes les formes de domination. Et oui, il n'y a pas que le capitalisme comme système d'oppression. Peut-être qu'on trouvera alors enfin la réponse à cette question. Mais pourquoi y a-t-il si peu de femmes qui s'investissent à long terme dans les milieux militants, anticapitalistes, écolos, anti-nuques, anarchistes ? Voili voilou. Alors... du coup, c'est une première partie du questionnaire, c'est « Es-tu un manarchiste ?» Des questions générales. Alors, en tant qu'homme, est-ce que tu t'inscris plutôt dans la tendance patriarcat passif-agressif ? C'est-à-dire, tu apparais souvent comme victime, impuissant, dépendant des autres ou dans le besoin. Est-ce que tu fais en sorte que les femmes de ta vie soient tes soutiens physiques et émotionnels ? Alors, point B. Un patriarcat agressif. Est-ce que tu prends tout en charge? Est-ce que tu es convaincu qu'une femme ne peut rien faire correctement et que tu dois le faire à sa place? Crois-tu qu'il n'y a que toi qui puisse t'occuper des choses importantes? Penses-tu que tu as toujours la bonne solution? Alors, comment réagis-tu lorsqu'une femme désigne une personne ou un fait comme étant sexiste? Est-ce que tu penses que c'est une féministe relou, une féminazie, une frustrée mal baisée? Une de celles qui cassent les couilles avec leurs conneries, une personne trop sensible, bien pensante, politiquement correcte, ou qu'elle fait partie de la police de la pensée. Est-ce que tu la qualifies comme ça, publiquement, entre potes? Si une femme te demande ton opinion sur un sujet, penses-tu que c'est parce qu'elle n'y connaît rien? Est-ce que tu te fous de la gueule des beaux virils ou des mecs typiques sans jamais te demander si tu ne te comportes pas de la même façon qu'eux? Est-ce que tu interviens quand d'autres mecs font des remarques ou des blagues sexistes? Est-ce que tu aides tes amis sexistes à se poser des questions et à évoluer? Ou est-ce que tu continues à les fréquenter et à agir comme si ça ne posait aucun problème? Alors, après les questions générales, il y a des questions à propos de l'activisme. Alors, en tant qu'homme, la lutte féministe est-elle une priorité pour toi? Est-ce que se revendiquer féministe est radical ou révolutionnaire? Est-ce qu'il t'arrive de reprendre ce que dit une femme, de le reformuler et de le dire comme si c'était ton idée? Passes-tu du temps, de l'énergie, du temps et de l'énergie à faire en sorte que ton groupe militant soit un espace sécurisant et agréable pour les femmes? Comment le fais-tu? Si tu essayes d'impliquer plus de femmes dans tes projets politiques, est-ce en leur expliquant ce qu'elles devraient faire ou pourquoi elles devraient rejoindre ton organisation? Est-ce qu'il t'arrive de faire attention à ton comportement ou à ton temps de parole en réunion pour ne pas prendre trop de place ou diriger le groupe? Es-tu au courant que la plupart des femmes le font tout le temps? Et en réunion, fais-tu attention aux mécanismes de groupe et à la construction d'un réel consensus? Ou est-ce que tu diriges la réunion afin d'imposer tes décisions pour aller plus vite? Alors, on passe à une phase plus pragmatique, les relations amoureuses et ou sexuelles et leurs problèmes. Fais-tu des blagues ou des commentaires sur la sexualité des femmes ou des travailleuses du sexe, tels que « t'es contre l'amour libre ? T'es vraiment trop coincé ?» Ou « toi, il n'y a que le train qui t'est pas passé dessus ?» Est-ce que tu répètes ou insistes pour avoir ce que tu veux dans un rapport sexuel ? Es-tu conscient que si ça n'est pas dans le cadre d'un scénario mutuellement consenti, type BDSM, c'est de la coercition, du harcèlement, voire une agression sexuelle ou un viol ? Durant un rapport sexuel, fais-tu attention au langage corporel et ou facial de ta partenaire pour savoir si elle va bien ? Lui demandes-tu son consentement ? Sais-tu si ta partenaire a vécu des abus sexuels, des viols ou des agressions dans sa vie ? T'es-tu déjà posé la question ? Alors, ensuite, on attaque les questions sur l'amitié. Quand tu veux passer du bon temps, est-ce que tu fais comme d'habitude, boire des coups dans un bar, aller à un concert, ou est-ce que tu prends en compte l'avis de l'ensemble des personnes présentes, y compris les femmes, pour savoir ce que chacun chacune a envie de faire pour s'amuser ? Est-ce que tu fais des avances à tes amis, même pour blaguer ? Est-ce que tu crois au concept mascu de la friend zone ? Est-ce que tu es uniquement attiré par, entre guillemets, les punkettes ou les Barbie crosspunk ? L'idée est de savoir si les seules femmes pour lesquelles tu ressens de l'attirance sont des femmes qui correspondent aux standards de beauté dominants, non dominants, mais avec un look alternatif. Est-ce que tu questionnes et remets en question les normes de beauté féminine que tu as intériorisées ? Alors, ensuite, on avait des questions multiples. Catégories multiples. Alors, à quand remonte la dernière fois où tu as expliqué à une femme qui te demandait ton aide comment faire quelque chose, plutôt que de le faire à sa place en étant persuadée qu'elle ne pourrait pas le faire ? Si une femme t'interpelle sur tes comportements machistes, fais-tu l'effort d'être présent émotionnellement dans la conversation, à l'écoute, sans être sur la défensive, sans ignorer tes émotions ? Prends-tu en compte ce qu'elle dit ? Admets-tu que tu as fait de la merde ? Est-ce que tu prends tes responsabilités par rapport à ce que tu as fait ? Est-ce que tu répares ce que tu as fait ? Alors, est-ce que tu remets en question et essayes de trouver en quoi tes comportements ont foutu la merde dans tes relations ? Est-ce que tu tentes de changer tes comportements pour être un meilleur complice dans la lutte antipatriarcale ? Est-ce que tu agresses physiquement, psychologiquement ou émotionnellement des femmes ? Est-ce que tu l'as déjà fait ? Est-ce qu'une femme t'a déjà dit que tu le faisais ? Et comment tu réagis ? Est-ce que les femmes qui t'entourent, compagnes, mères, sœurs, colocs, amies, camarades, doivent régulièrement te rappeler tes responsabilités, tes engagements et doivent te secouer pour que tu les assumes ? Est-ce que tu parles avec d'autres hommes du patriarcat et du rôle passif et actif que tu joues dans ce système ? Est-ce que ta contribution se limite à expliquer à quel point d'autres hommes sont sexistes ? Sans compter la lecture de ce questionnaire, à quand remonte la dernière fois où tu t'es posé ce genre de questions ? Et du coup, cette brochure conclut en résultat, tous les hommes doivent s'attaquer au problème du patriarcat, du sexisme, de la misogynie, dans les paroles et dans les actes. Ce questionnaire peut t'aider à cerner certains aspects de tes comportements afin de les faire évoluer dans une perspective antipatriarcale, anti-autoritaire.
0: Bravo, bravo. Est-ce qu'on s'enchaînerait pas un petit peu de musique avec Crass ?
2: Tu veux qu'on se remet à la suivante de Crass ?
0: Le morceau Smart Love.
2: Smart Love.
0: Il y a love dedans, alors forcément.
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0: C'était Crass.
1: C'était Crass.
0: Ça date de 82, sur l'album Pennies and V.
1: Bravo, bravo.
0: Écoutez-le.
1: Bon, on peut se reparler du concert, mais j'ai pas récupéré les infos non plus. Je suis pas allé sur le cloud, j'aurais peut-être dû aller faire ça. Donc, on a toujours le concert qui est prévu le dimanche 21 juin pour la fête de la musique aux Fleurs du Malte, où on aura les Vilains Clowns. Et je ne sais plus le reste de la prog. Je sais qu'on a deux autres groupes de programmés. On a peut-être un quatrième de prévu, je ne sais plus. Donc, j'ai pas envie de dire.
0: On secoue la tête en faisant oui, c'est pas radiophonique, mais on te
1: soutient ouais.
0: Moralement.
1: Parce qu'il y a un groupe qu'on doit faire jouer, je crois, mais en fait, il y a trois groupes qui ont quasiment le même nom. Donc, dans le doute, je ne vais pas le dire parce que je vais sûrement confondre deux groupes. Et sinon, je vais reparler de mes blind tests encore avec l'association Sunrise. On fait un blind test le mardi 2 juin, si je ne dis pas de bêtises, je crois que c'est un 2. Mais c'est, en tout cas, c'est un mardi. Donc, le premier mardi du mois au Poum Poum Tchak à 20h. On en aura un autre le dimanche 14 juin à l'Atomis Café à 20h30. Et un dernier à 20h aussi au Green Ship le jeudi 25 juin. Et tout là, vous venez, vous participez, c'est sur Ardoise. Il y a tout style de musique, donc c'est pas forcément que du punk, du métal, il y a du reggae, il y a de la musique classique, il y a du rap, il y a de tout. Et puis, les premiers, ils ont des petits lots des consommations. Des fois, c'est des mètres doucheurs, des fois, des pintes de bière, ça dépend des bars.
0: Et une équipe qui a été dans un de vos blind tests, sans vouloir révéler trop de choses. C'est avéré gagnant. Et on a gagné un maître de drink, c'est ça?
1: Ouais, c'est ça, c'était à l'Atomis, je crois que tu étais venu.
0: Exactement, voilà. Avec Anso,
1: ouais.
0: Pour ne pas la nommer.
1: Qui est régulièrement là à la radio aussi.
0: Et voilà.
1: Voilà. Vous avez, après, bon, on peut reparler aussi du festival d'urgence Palestine. Donc, le festival Palestine qui se passera le samedi 6 juin au Stérolux à partir de 11h pour l'animation,
2: l'atelier d'apké.
1: Voilà, et après c'est à partir de midi, si je dis pas de bêtises,
2: pour
1: la journée. Et après il y a le soir, donc là la journée c'est en prix libre, si je me rappelle bien. Et le soir c'est en pré-vente où il y aura des concerts et tout. Et la nourriture palestinienne, tout ça. Et je rappelle aussi pour les copains de Képasso qui font un festival le même week-end, le 5-6 juin au Puisé Doré. On m'a envoyé un petit message. Il y aura Cobb, c'est ça, le groupe du 21 juin. Merci Loki.
0: Qui nous écoute.
1: Avec 441 qui font du punk business qui sont de Paris. Code, c'est du metal qui sont de Nantes. Et les Vilains Clowns, c'est du punk rock qui viennent du Maine-et-Loire, je ne sais plus exactement, vers Saumur, si je ne dis pas de bêtises, à Angers. Je les voyais plus loin. Et puis voilà, vous avez d'autres événements, des copains, tout ça qui font des trucs prochainement, non?
0: Pas vraiment.
1: Bon, on va se renvoyer un petit peu de musique, ça vous dit?
0: Yes.
1: Donc là, on va continuer avec Zexploit, avec la chanson Eyes of the Vulture. Je ne sais pas le prononcer.
0: Eyes of the Vulture, voilà. Oui, c'est ça. Et ensuite, Smash the Statues. Par Bait Iaia. Excusez la prononciation des.
2: Bait, je crois que c'est maison.
0: Bait, ok.
2: Et ensuite, Gaza 2, a priori. Du hard rock.
1: Hard look.
2: Hard look, oh pardon. Un petit reflet de lumière dans ce studio.
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0: Oh, oh, alerte au gogol. Alerte au gogol, les enfants. Toi aussi, tu crois au spaghetti volant monstrueux, pauvre imbécile.
1: Et donc, c'est les alertes au gogol. Voilà, je vais commencer par un petit un peu politique. Il y a le Sénat qui vient d'indexer les salaires sur l'inflation. Non, je déconne, ils viennent d'indexer le tarif des transports en commun sur l'inflation. On aura toujours des salaires de merde, mais on payera plus cher les transports en commun.
2: Chaud.
1: Ça, c'était il y a peut-être un mois, je crois, je ne sais plus. J'ai galéré à le retrouver l'info. Qu'est-ce que j'avais comme autre petit gogol ? Excusez-moi, je fais comme ça un peu... Si, il y a le jardinier de la famille Le Pen, je ne sais pas si on en avait parlé dans les dernières émissions. Il vient d'être expulsé vers le Maroc parce que c'était un travailleur immigré qui travaille pour la famille Le Pen.
2: Incroyable.
1: C'est j'ai pas lu, je ne me rappelle plus trop de l'article, je l'avais lu il y a quelques temps. Mais bon, en tout cas, ça se passait bien avec lui. Hein. Pas tous les immigrés, a priori. Il y a aussi un mec, je ne sais plus si dans le Finistère, il n'avait jamais perdu de points de sa vie. Et en fait, il a découvert il n'y a pas longtemps qu'en fait, il avait un permis fantôme. Donc, il avait son petit papier rose. Quand il avait des contrôles de police, bah, ça se passait bien, tout ça. Mais en fait, son permis n'a jamais été enregistré en préfecture. Donc lui, depuis 30 ans, bah, il avait son permis, tout ça, mais... voilà, il n'existait pas dans les dossiers administratifs. Il a pris ça, là, il n'y a pas si longtemps.
2: Peut-être qu'on peut parler de la conseillère municipale. Alors ça, c'est hors Google, mais qui a critiqué le projet de CRA et l'a qualifié de raciste. Et le préfet est devenu complètement ouf. Il s'est totalement énervé. Gna gna gna, gna gna gna, ouin ouin.
1: Ok, j'aime bien le discours, pour moi. Qu'est-ce que... Donc on avait... Il y a une Française aussi qui était aux États-Unis, qui était anti-immigration, tout ça, gna gna gna, et elle s'est fait arrêter par la police anti-immigration. Eh ben ouais.
3: Eh ben, dommage.
1: En même temps, quand t'es pas dans ton pays, que tu te plains des étrangers alors que toi-même t'es un étranger... Voilà.
3: La cohérence d'esprit.
1: C'est ça.
2: Alors, c'est vraiment ce qu'on appelle un blanc.
1: Alors là, ouais, j'ai un truc, j'ai juste le titre d'un journal, le Tribune de Genève. C'est « Pour mieux protéger les femmes, une police à l'écoute des hommes ».
2: Ok.
1: Je sais même pas si j'ai envie de lire l'article.
2: C'est prometteur, ça croustille, je suis sûr.
1: Allez, c'est beau, c'est beau. Si, bon, en parlant, vous savez qu'à chaque fois, il y a des carrières brisées avec MeToo, tout ça, gna gna gna. Flavie Flamand, elle est en fin d'émission quelques jours après avoir mis ses accusations envers Patrick Bruel pour viol. Donc, oui, il y a des carrières brisées, mais c'est pas les hommes. Toujours de l'autre côté. En parlant de connards encore, le commissaire qui était responsable de la mort de Steve à Nantes, il a reçu l'Ordre national du mérite.
3: Blanquin ?
1: Ouais.
2: J'ai vu ça, c'est infâme.
1: Chassin. Je ne sais plus son prénom. Mais...
3: Chassin, oui.
1: Ouais, ouais. Et là, j'avais plus grand-chose. Si, il y avait un vieux truc, je ne retrouverais pas forcément les notes, où en gros, il y avait deux rappeurs qui avaient mis un drapeau français dans leur clip, tout ça. Et après, vu qu'ils sont noirs, ils se sont fait insulter par tous les trucs. Oui, tout ça, gna gna, c'est pas votre drapeau, et blablabla. Alors, quand il y a des rappeurs ou des joueurs de foot qui ne veulent pas chanter la Marseillaise ou qui ne veulent pas montrer le drapeau, ils disent qu'ils sont anti-France, que gna gna gna, ils devraient rentrer chez eux. Et puis, quand ils affichent le drapeau français et tout ça, non, c'est pas votre drapeau, vous n'avez pas le droit. Il faudrait à un moment se mettre d'accord, les gars. Là, c'est...
2: un peu de cohérence.
1: Ouais, c'est pas trop le truc des fachos.
2: Ouais, oui,
1: et puis, voilà, si vous avez d'autres. Vous voulez qu'on se renchaîne encore un peu de musique ?
2: Allez, la bonne zik. Ah,
1: c'était les gogoles en express, là, pour une fois. C'est... donc, on va se mettre Ram avec la chanson Not a Terrorist. Le titre, normalement, il est en arabe, mais mon arabe n'est pas très bon. Je connais que deux, trois mots. Ah.
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0: Et on est toujours sur Jet FM dans leur collision sur 91.2 et je n'arrive plus à parler. C'est la fin de l'émission. On va se dire au revoir. Donc, on rappelle vite fait les dates. Le samedi 21 juin au Fleur du Malte avec les Vilains Clowns Club. Je suis désolé.
1: Reprends ton élan. Ouais.
0: Avec les Vilains Clowns du punk qui viennent d'Angers, avec Code qui font du métal et qui sont à Nantes, et CAC 41 qui font du punk business qui sont de Paris. On rappelle aussi le Festival Palestine qui se passera le samedi 6 juin. Au Stéréolux à partir de 11h pour la petite atelier d'abord et puis sur réservation si je dis pas de bêtises et après sinon c'est à partir de midi donc avec des concerts dont je ne me rappelle plus les groupes désolé et il y aura plusieurs ateliers, il y aura de la nourriture palestinienne, il y aura plein de choses joviales. Je rappelle mes blind tests vite fait aussi, tant qu'on y est. Il y aura le mardi 2 juin au Poum Poum Chac, le dimanche 14 juin à la Tommy's Café, et le jeudi 25 juin au Green Chip. Et on va aussi parler pour les copains de Kepasso qui font un festival au Puisé Doré le 5-6 juin. Je ne me rappelle plus de la prod non plus, désolé les gars. Et nous, on sera là-bas avec les copains des Arcastiques pour faire de la prévention RDR, donc réduction des risques. Et puis je crois qu'on a fait un petit tour de tous les événements et on va s'enchaîner avec 4 dernières musiques et on vous dit au revoir en même temps donc bonne soirée et puis à la semaine prochaine,
1: ciao
0: et peut-être annoncer les titres. Ah oui, on n'a pas annoncé les titres d'avant parce qu'ils sont partis un peu vite, il y a eu clac, on est en rapide. On a eu juste avant, après Harlam, on a vu le groupe Pez avec la chanson Welcome to the Palestine et on a eu Luftdump avec la chanson Gaza. Non, c'était Likatil avec Gaza. Luftdump, c'est celle qu'on va voir après, c'est Gaza avec Oustadlera. Ensuite.
2: Ilmalik Ariane avec Khalas Band.
0: Ok. Et ensuite, on aura Like of Rus avec le groupe Orphaned, featuring avec Andy Kirsch. Et le dernier groupe.
1: Et Meforash.
0: Avec quelle chanson?
1: Je sais pas, mais ça fait C'est Mioza, c'est trop bien.
0: Je la montrerai la soirée après la
1: métal, pardon. Je suis enroué, pardon.
0: Donc tu peux enchaîner avec Gaza Stop the War de Love Dump.
1: Merci.
0: Et à la semaine prochaine.
1: Ciao.

0: En revanche, on ne fait plus la fête. La bamboche, c'est terminé.
1: Au revoir.

Philadelphia et prend Mascotte qu'elle attend du jeu.

chauffeur de taxi vient d'être abattu. Jean est contraint de demander sa mutation. Julie, 18 ans, est dans le coma depuis un accident de mobylette. Trois femmes s'égarent en voiture. Trois Africains visitent Paris. Un couple de touristes bavarois se querelle. Un patron écossais félicite un de ses employés.

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0: Dann muss es eben anders gehen.
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